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1: 6h, bonjour, bon réveil. Bon réveil, bonjour Clarisse.
2: Salut Alex, bonjour tout le monde.
1: Allez, on ouvre les yeux ensemble avec Alex Foren, Fever Gym, très bon ça.

0: Alex Foran était dans le réveil Hot Radio ce matin. Bon début de journée, bon jeudi.
1: Alex et Clarisse ne sont pas voyants, mais normalement, ils savent lire l'horoscope.
2: Les béliers, la fatigue du milieu de semaine pourrait se faire sentir, mais votre détermination prend le dessus.
0: Taureau, en posant calmement vos limites, vous gagnez en respect et en sérénité.
2: Les gémeaux, il va falloir être un petit peu souple, hein. Vous pourriez même transformer l'imprévu en avantage.
0: Cancer, sans tout prendre sur vous, votre écoute attentive fera réellement la différence.
2: Lion, vous avez besoin de reconnaissance et ça pourrait arriver là où vous ne l'attendiez pas.
0: Pourquoi pas. Vierge, vous vous libérez l'esprit pour aborder la fin de semaine plus léger.
2: Balance, organisez-vous intelligemment, vous pourrez ainsi profiter sans culpabiliser.
0: Scorpion, une intuition persistante mérite d'être écoutée.
2: Sagittaire, pensez à déléguer si c'est possible.
0: Les Capricornes, tout à fait. Votre sens de responsabilité est très sollicité aujourd'hui.
2: Verseau, travailler en équipe est favorisé pour vous.
0: Et enfin les poissons, prenez du recul si une atmosphère devient trop pesante. L'atmosphère du cash code n'est absolument pas pesante, bien au contraire, elle fait du bien. Surtout quand on voit la somme qu'il y a à gagner encore ce matin. Mais tout ça, on vous le dira évidemment juste après The Weeknd et Daft Punk, évidemment. I feel it coming, j'ai failli oublier nos français, c'est le réveil. 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
2: 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Bon début de journée avec nous. Pour jeudi matin avec Lilith et avec l'excellent Bad Bunny, voici Noé Bayol dans le réveil.
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0: Benito dans le réveil ce matin. Mais oui, Benito Antonio Martinez Ocasio. Voilà, c'est son nom complet à Bad Bunny. Quand même plus simple à dire Bad Bunny.
1: Oui.
0: C'est quand même mieux. Il a commencé sa tournée mondiale qui passera en France, notamment par Marseille en juillet. Il me semble, si je dis pas de bêtises, j'aurais tellement aimé avoir des places pour aller voir Bad Bunny.
1: Aussi,
0: ah là là, terrible. Tame Impala arrive dans quelques instants avec Jenny. Et derrière l'éphéméride.
2: Eh ben oui, qu'est-ce qui se passe en ce 4 juin?
0: Qui c'est qui naquit un 4 juin? On saura tout dans quelques instants.
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0: Tame Impala avec Jenny dans le réveil de ce jeudi matin. Aujourd'hui, c'est le 4 juin. Bon début de journée et bon anniversaire, évidemment, si vous êtes du 4 juin, qui est à l'honneur également, Clarisse, aujourd'hui.
1: Angelina Jolie, qui fête son anniversaire, qui a 51 ans aujourd'hui. Alors, moi, ça me fait automatiquement penser à Lara Croft et Tomb Raider, mais bien c'est évidemment, vrai. C'est pas que ça. Angelina Jolie, elle a une carrière longue comme le bras.
0: C'est vrai que c'était Lara Croft,
1: à l'époque,
0: mon dieu. Central Cee également, le rappeur anglais, a 28 ans aujourd'hui. C'est lui qui avait repris ce titre de Passenger.
1: Ouais.
0: Bon anniversaire à lui, bon anniversaire également à vous si vous êtes du 4 juin encore une fois, et bonne fête au Clotilde qui nous écoute aujourd'hui. Un autre anniversaire assez sympa, Clarisse, aussi.
1: Ça fait 243 ans que les frères Montgolfier ont fait voler la toute première Montgolfière, du coup, à l'époque on appelait pas celle de Montgolfière.
0: Dans la région en plus.
1: Et c'était annonné, effectivement, ouais.
0: 1783, c'était donc il y a 243 ans. Clarisse avait déjà 40 ans à l'époque.
1: Évidemment.
0: Journée internationale des sentiers aujourd'hui, et ben bonne journée à vous les sentiers. On en parlera d'ailleurs dans le dos du réveil, derrière Bob Sinclair, c'est le classique.
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1: Bon début de journée avec le réveil Hot Radio. Alors je suis parti comme Zao, MC Solar dans quelques instants, comme Caroline. Et puis notre dose du réveil, Clarisse.
2: On est sur la journée mondiale des sentiers aujourd'hui. Incroyable mais vrai, ça nous a quand même inspiré. C'est quoi votre pique-nique idéal quand vous partez vous balader?
1: Qu'est-ce qu'on amène dans notre petit sac à dos pour mettre sur la table après la table à carreaux? Rouge et blanche, évidemment.
2: La nappe à carreaux, pas la table à carreaux.
1: Ouais, j'ai dit la table, mais pourquoi pas? Il peut y avoir des tables aussi, Clarisse.
2: À carreaux directement.
1: Et oui, des tables qui sont pliées et qui ont une nappe directe. Bon, allez, c'est pareil. Allez, on vous attend sur nos réseaux sociaux. Facebook, Insta, WhatsApp 07 57 84 11 11. Mais d'abord, il est là. Il a encore un peu les yeux qui collent, mais il est là. Bonjour, Teddy.
3: Oui, c'est vrai, c'est vrai.
1: Bonjour. L'info et la météo de Radio Teddy Marazen.
4: Le temps sera toujours aussi variable aujourd'hui dans la région. On aura quelques rares éclaircies, beaucoup de nuages et des averses aussi par moment. Ce seront d'ailleurs les mêmes conditions à demain avant le retour du beau temps pour ce week-end avec des températures qui vont même remonter. Mais avant ça, pour aujourd'hui, comptez entre 14 et 20 degrés pour Morestel, Belé, Aoste et Pont de Beauvoisin.
1: Merci Teddy pour cette météo et évidemment maintenant l'actu de ce jeudi matin.
4: À Grenoble, un incendie criminel a ravagé la nuit dernière le salon de coiffure Queen Air rue Condorcet après une violente explosion qui a piégé une douzaine d'habitants évacués par les pompiers. La propriétaire sans histoire et inconnue des services de police affirme n'avoir reçu aucune menace. Trois hommes cagoulés ont pourtant été vus fuyant les lieux. Cette attaque survient 4 jours après celle de la boulangerie-pâtisserie au Chardon Bleu. Cette nuit-là, les assaillants ont propulsé une voiture dans la vitrine de l'établissement. Les salariés de Decathlon sont appelés à la grève ce samedi avec un rassemblement prévu de 10h à 15h devant le magasin de la Tronche. Les syndicats dénoncent le refus de la direction de répercuter la hausse du SMIC malgré des résultats jugés records. Ils alertent aussi sur une dégradation des conditions de travail. Les grévistes veulent sensibiliser les clients et rappeler que leur mobilisation vise les décisions nationales, non les directeurs de magasins. Selon la CFDT, il s'agit du plus important mouvement social jamais organisé dans l'enseigne. Et une belle initiative à présent en Isère, 130 bénéficiaires des Restos du Cœur ont pu passer hier une journée au parc Walibi Rhône-Alpes grâce à une opération solidaire montée par une équipe de bénévoles. Une sortie entièrement en prise en charge pensée pour offrir un moment d'évasion à des familles souvent privées de loisirs. Les Restos du Cœur rappellent que leur mission va bien au-delà de l'aide alimentaire en luttant aussi contre l'isolement. Une parenthèse joyeuse donc pour les enfants comme pour les adultes. Un bon plan ciné pour terminer avec l'avant-première du film La Maison de nos Rêves. Un jeune couple décide d'acheter une maison en viager à une dame qui semble mourante, mais peu après la vente, elle va aller beaucoup mieux et le couple va donc se demander s'il n'a pas été arnaqué. Ils vont donc se surprendre à penser au pire. C'est à retrouver ce soir donc à 19h au Kinépolis de Bourgoin en présence notamment de Kev Adams et de Camille Aguilar.

0: Caroline. Zao et MC Solar dans le Réveil Hot Radio ce matin, on écoutait comme Caroline.
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0: Notre dose du réveil en ce jeudi matin, aujourd'hui Clarisse, journée internationale des sentiers. Ça nous a inspiré, on a pensé pique-nique et on s'est dit mais qu'est-ce qu'on amène du coup en pique-nique?
2: Eh ben oui, c'est quoi le pique-nique idéal? Alors vous pouvez nous donner des recettes, vous pouvez nous donner un petit peu tout, comme Romain qui nous dit une glacière remplie de sandwichs maison, des chips, du melon et des boissons fraîches.
0: Les chips c'est trop l'indispensable moi je trouve pour les pique-niques.
2: Mais le mieux c'est de mettre les chips dans le sandwich. Ça croustille, ça fait une double texture.
3: C'est vrai,
0: pourquoi
3: c'est
0: pas
2: vrai. Alex m'a regardé avec des yeux de jugement.
0: Non, je ne juge personne, ne vous inquiétez pas.
2: Tu testeras, c'est incroyable.
0: D'accord.
2: Léa qui dit une planche apéro géante avec fromage, charcuterie, raisin et pain croustillant. Ouais.
0: Pourquoi
2: et
0: pas.
2: Hugo qui dit un pique-nique avec vue sur la mer, ça a quand même une autre saveur.
0: C'est vrai, alors par contre, c'est pas un aliment la mer. Hein. Ça peut se boire, mais bon.
2: Ouais.
0: Ça peut être dangereux quand même. Bon, très bien, vous nous dites quel est le pique-nique idéal. Romain, ça marche, c'est ça la question. Quel est le pique-nique idéal? Oui, on vous demande pas forcément ce que vous ramenez, on vous demande c'est quoi le pique-nique idéal. Facebook, Insta, WhatsApp pour nous répondre 07 57 84 11 11. Et en plus, vous pouvez faire ça avec les lits dans les oreilles si c'est pas le bonheur, ça taille au cruise. Voici l'excellent Dynamite dans le réveil. Ah, okay.

0: Bon début de journée avec tous, c'est le réveil. 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Vous pouvez aussi gagner des places pour David Guetta cette semaine, décidément. Les copains de la famille sont très généreux, mais on n'est pas en reste, Carissa.
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1: Ouais.
0: Et Charlotte Cardin pour l'hit avec Feel Good juste avant le bon plan du jeudi matin. A tout de suite et bon réveil.
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0: On adore Charlotte Cardin dans le réveil, haute radio, elle qui adore le taxi, visiblement pour le coup. C'est la radio de Bourgoin, bon début de journée avec nous, avec ce super bon plan haute radio pour démarrer la journée, Clarisse.
1: C'est du théâtre, on va être du côté de Saint-Quentin-Falavier, je me suis dit, ils se sont trompés de date. Non, en fait, le spectacle s'appelle Bonne Fête des Mères.
0: Ah oui, bah oui.
1: Et on va le voir là, voilà, vendredi et samedi, pour ce spectacle qui va nous plonger dans la vie d'une famille, il y a trois générations qui cohabitent sous le même toit. Lucien, le papy, Philippe, le père, Mathis, le petit-fils. Et là vous vous dites, attendez, ça s'appelle Bonne Fête des Mères, il n'y a pas une meuf dans cette histoire. Bah justement, les femmes reviennent et ça met un peu le bazar. Bonne Fête des Mères, ce sera du côté de Saint-Quentin-Falavier demain et samedi à 20h30 à chaque fois.
0: C'est votre beau plan Haute Radio, la suite de vos hits Haute Radio, Naïka. Et puis le retour de l'info à 7h avec Teddy Marazen évidemment ici.

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1: Jeudi matin, c'est le 4 juin, bon réveil sur votre radio à 7h dans quelques instants. David Guetta Gillo pour les hits et puis évidemment derrière l'horoscope, le cache-code, la totale.
2: Vous êtes au bon endroit au bon moment. Ça c'est pas mal. On vous souhaite un très très bon jeudi matin. Vous allez avoir aussi un point sur toute l'actu, la météo. Teddy Marazen qui est là pour le 7h.
1: Bonjour Teddy.
3: Bonjour.
1: Ne casse pas tout. L'info, la météo à radio à 7h, Teddy Marazen.
3: Le temps sera toujours aussi variable aujourd'hui dans la région. On aura quelques rares éclaircies, beaucoup de nuages et des averses aussi par moment. Ce seront d'ailleurs les mêmes conditions à demain avant le retour du beau temps pour ce week-end avec des températures qui vont même remonter. Mais avant ça, pour aujourd'hui, comptez entre 14 et 20 degrés pour Morestel, Belley, Aoste et Pont de Beauvoisin.
1: Merci Teddy pour cette météo et évidemment maintenant l'actu de ce jeudi matin.
3: À Grenoble, un incendie criminel a ravagé la nuit dernière le salon de coiffure Queen Air rue Condorcet après une violente explosion qui a piégé une douzaine d'habitants évacués par les pompiers. La propriétaire sans histoire et inconnue des services de police affirme n'avoir reçu aucune menace. Trois hommes cagoulés ont pourtant été vus fuyant les lieux. Cette attaque survient 4 jours après celle de la boulangerie-pâtisserie au Chardon Bleu. Cette nuit-là, les assaillants ont propulsé une voiture dans la vitrine de l'établissement. Les salariés de Decathlon sont appelés à la grève ce samedi avec un rassemblement prévu de 10h à 15h devant le magasin de la Tronche. Les syndicats dénoncent le refus de la direction de répercuter la hausse du SMIC malgré des résultats jugés records. Ils alertent aussi sur une dégradation des conditions de travail. Les grévistes veulent sensibiliser les clients et rappeler que leur mobilisation vise les décisions nationales, non les directeurs de magasins. Selon la CFDT, il s'agit du plus important mouvement social jamais organisé dans l'enseigne. Et une belle initiative à présent en Isère, 130 bénéficiaires des Restos du Cœur ont pu passer hier une journée au parc Walibi Rhône-Alpes grâce à une opération solidaire montée par une équipe de bénévoles. Une sortie entièrement en prise en charge pensée pour offrir un moment d'évasion à des familles souvent privées de loisirs. Les Restos du Cœur rappellent que leur mission va bien au-delà de l'aide alimentaire en luttant aussi contre l'isolement. Une parenthèse joyeuse donc pour les enfants comme pour les adultes. Un bon plan ciné pour terminer avec l'avant-première du film La Maison de nos Rêves. Un jeune couple décide d'acheter une maison en viager à une dame qui semble mourante, mais peu après la vente, elle va aller beaucoup mieux et le couple va donc se demander s'il n'a pas été arnaqué. Ils vont donc se surprendre à penser au pire. C'est à retrouver ce soir donc à 19h au Kinépolis de Bourgoin en présence notamment de Kev Adams et de Camille Aguilar.
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3: Comme tous les jours sur votre radio, on vous trouve les stations les moins chères près de chez vous et on commence par le samplon 95, comptez par exemple 1,95€ pour le carrefour de l'île d'Abo, même prix pour le Leclerc de Bourgoin, avenue Henri Barbus, 1,94€ sinon chez Auchan à Saint-Jean-de-Bournay, 1,92€ toujours à Saint-Jean-de-Bournay mais chez Intermarché, et le moins cher c'est à Villefontaine chez Netto, comptez 1,87€ aujourd'hui. Et pour le gasoil, 1,96€ pour le carrefour de l'île d'Abo, 1,96€ également pour le Leclerc de Bourgoin, 1,95€ pour l'Intermarché de Domarin, comptez 1,93€ à Bourgoin, route de Lyon chez Intermarché, et le moins cher c'est encore une fois au Netto de Villefontaine, comptez 1,90€ le litre de gasoil.

0: David Guetta, Jello sur Hot Radio. Bonjour, bon réveil.
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0: Et bon horoscope.
2: On commence par vous les béliers, la fatigue du milieu de semaine pourrait se faire sentir, mais votre détermination prendra le dessus.
0: Taureau, en posant calmement vos limites, vous gagnez en respect et en sérénité.
2: Gémeaux, restez souple, vous pourriez même transformer l'imprévu en avantage.
0: Cancer, sans tout prendre sur vous, votre écoute attentive fera réellement la différence.
2: Lion, vous avez un besoin de reconnaissance et elle pourrait arriver là où vous ne l'attendiez pas.
0: Vierge, vous vous libérez l'esprit pour aborder la fin de semaine plus léger.
2: Balance, organisez-vous intelligemment et vous aussi vous pourrez profiter sans culpabiliser.
0: Scorpion, une intuition persistante mérite d'être écoutée.
2: Sagittaire, pensez à déléguer si c'est possible.
0: Capricorne, votre sens des responsabilités est très sollicité aujourd'hui.
2: Verseau, le travail en équipe est favorisé de votre côté.
0: Et enfin, les poissons, prenez du recul si une atmosphère devient trop pesante. On parle du cache-code dans 3 minutes. Ça, pour le coup, c'est pas très pesant. Après, j'allais remettre Elvis.

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0: 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En attendant vos hits de ce jeudi avec Miley Cyrus, notamment, on écoute Dream As One, bon réveil.

0: Miley Cyrus dans le réveil ce matin. Bon début de journée avec nous, on écoutait Dream As One. D'ailleurs, en parlant de Miley Cyrus, ce titre-là, vous pouvez l'entendre à la fin d'Avatar, puisque oui, c'est la bande originale d'Avatar 3.
1: Il est vraiment à la fin, parce que pour avoir vu le film au ciné, je me suis dit, mais on va bien l'entendre à un moment donné, la bande originale.
0: Sur le générique.
1: Le générique.
0: Ouais, ouais.
1: Je pensais que ça reviendrait avant. Le générique. Au bout de 3 heures de film.
0: Dans quelques instants, c'est Gims qu'on va retrouver. Record mondial pour un artiste francophone sur YouTube. 9,5 milliards, c'est ça, Clarisse?
1: 9,5 milliards de vues sur YouTube. Mmh. C'est de loin le numéro 1 en France.
0: Pas mal.
1: Moi, une fois, j'ai fait un TikTok, il y a eu 50 likes hein, quand même. Attention, j'arrive, Gims.
0: Eh, ça commence comme ça, Clarisse.
1: Ouais.
0: Ça commence comme ça pour tout le monde.
1: Tu sais, c'est comme quand t'étais petit, tu trouvais 5 centimes. Exactement. Dans la rue, on te disait, il n'y a pas de petite fortune.
0: Exactement, 5 centimes plus 5 centimes égale 10 centimes. Voici Gims sur le réveil, à tout de suite.
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0: Gim sur votre radio dans le réveil ce matin, on écoutait Soleil. Bon début de journée avec nous, avec les anniversaires du jour. On pense notamment à Angelina Jolie qui a 51 ans aujourd'hui. Bon anniversaire à elle.
1: C'est l'anniversaire aussi d'un garçon que vous avez entendu ici sur votre radio. Il s'appelle Central City.
0: Avec ce titre-là.
1: Reprise de Passenger, oui, voilà. Pour les puristes, oui.
0: En mode rap. Bon anniversaire à lui, bon anniversaire à Angelina Jolie également. Bon anniversaire à vous, si vous êtes du 4 juin, bien sûr. On pense à toutes les Clotilde qui nous écoutent également aujourd'hui, puisque c'est leur fête.
1: C'est la journée internationale, sinon vous, ou des sentiers.
0: C'est la fête.
1: Et c'est la première fois aussi, il y a 243 ans, qu'une montgolfière décollait d'Ardèche. C'était avec les frères montgolfiers, c'était à Annonay exactement, si vous voulez tout savoir.
0: C'était en 1783 et c'était allé, j'allais dire, à quelques kilomètres de chez nous. Oui, à quelques dizaines, quelques centaines. Bon, bref,
1: c'était pas très loin, quoi. C'est la région.
0: Exactement. Région Auvergne-Rhône-Alpes, attention. Et pas Rhône-Alpes-Auvergne. Après, Laurent Wauquiez ne va pas être très content. C'est le classique Hot Radio, partout en Auvergne-Rhône-Alpes. Voici B.O.B. et les Williams. 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

0: 7h30 ici sur votre radio. Bébé Rex, ça c'est le prochain qu'on va écouter avant de reparler de ce dos du réveil et de votre pique-nique idéal.
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0: Mais d'abord l'info et la météo, votre radio. Teddy Marazen, rebonjour.
2: Bonjour tout le monde.
0: On y va pour l'essentiel de l'actu, non pour l'horoscope, ce sera un peu plus tard.
2: Le temps sera toujours aussi variable aujourd'hui dans la région. On aura quelques rares éclaircies, beaucoup de nuages et des averses aussi par moment. Ce seront d'ailleurs les mêmes conditions à demain avant le retour du beau temps pour ce week-end avec des températures qui vont même remonter. Mais avant ça, pour aujourd'hui, comptez entre 14 et 20 degrés pour Morestel, Belé, Aoste et Pont de Beauvoisin.
0: Merci Teddy pour cette météo et évidemment maintenant l'actu de ce jeudi matin.
2: À Grenoble, un incendie criminel a ravagé la nuit dernière le salon de coiffure Queen Air rue Condorcet après une violente explosion qui a piégé une douzaine d'habitants évacués par les pompiers. La propriétaire sans histoire et inconnue des services de police affirme n'avoir reçu aucune menace. Trois hommes cagoulés ont pourtant été vus fuyant les lieux. Cette attaque survient 4 jours après celle de la boulangerie-pâtisserie au Chardon Bleu. Cette nuit-là, les assaillants ont propulsé une voiture dans la vitrine de l'établissement. Les salariés de Decathlon sont appelés à la grève ce samedi avec un rassemblement prévu de 10h à 15h devant le magasin de la Tronche. Les syndicats dénoncent le refus de la direction de répercuter la hausse du SMIC malgré des résultats jugés records. Ils alertent aussi sur une dégradation des conditions de travail. Les grévistes veulent sensibiliser les clients et rappeler que leur mobilisation vise les décisions nationales, non les directeurs de magasins. Selon la CFDT, il s'agit du plus important mouvement social jamais organisé dans l'enseigne. Et une belle initiative à présent en Isère, 130 bénéficiaires des Restos du Cœur ont pu passer hier une journée au parc Walibi Rhône-Alpes grâce à une opération solidaire montée par une équipe de bénévoles. Une sortie entièrement en prise en charge pensée pour offrir un moment d'évasion à des familles souvent privées de loisirs. Les Restos du Cœur rappellent que leur mission va bien au-delà de l'aide alimentaire en luttant aussi contre l'isolement. Une parenthèse joyeuse donc pour les enfants comme pour les adultes. Un bon plan ciné pour terminer avec l'avant-première du film La Maison de nos Rêves. Un jeune couple décide d'acheter une maison en viager à une dame qui semble mourante, mais peu après la vente, elle va aller beaucoup mieux et le couple va donc se demander s'il n'a pas été arnaqué. Ils vont donc se surprendre à penser au pire. C'est à retrouver ce soir donc à 19h au Kinépolis de Bourgoin en présence notamment de Kev Adams et de Camille Aguilar. Let's go!

0: et Berexa dans le Réveil Hot Radio ce matin.
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0: Bon début de journée avec nous, avec notre dose du réveil. On parle pique-nique aujourd'hui, Clarisse, dans ce dose du réveil.
2: On veut savoir ce que c'est votre pique-nique idéal. C'est sur Facebook et sur Insta pour nous donner vos idées, avec notamment Alexandre qui nous dit du pain, du fromage et aucun insecte à moins de 100 mètres.
0: Oui, oui. Idéalement, c'est vrai que c'est bien.
2: Ça, c'est bien. Des sandwichs au poulet et des cookies maison pour Julie. C'est
0: sympa.
2: Vrai que c'est une jolie recette aussi. Et il y a Clara qui nous dit idéalement un pique-nique où on peut faire des grillades, mais c'est vrai que ça fait du matos.
0: Ah bah oui, c'est clair que c'est compliqué. Après, il y a des endroits, je crois, pour ouais. faire où tu peux voir une sorte de barbecue improvisé.
3: Partager un peu.
0: Ouais, c'est ça. Et après, derrière, où tu peux faire tes trucs. Ça, c'est l'idéal.
2: Puis
0: c'est
2: ça vrai. Dépend où vous bougez, surtout avec l'été, les chaleurs. Si vous bougez en montagne, notamment, vous n'avez pas le droit de faire du feu de partout.
0: Et oui,
2: normal,
3: c'est mieux d'éviter.
2: Ouais. Ça crame.
0: Ouais, c'est vrai que si on peut éviter, mais je pense qu'à mon avis, il y a des sites pour ça. Ouais. Pour les recommandations après, et même pour les endroits, les spots à aller visiter.
2: Si vous avez un feu, un pic à brochette et des chamallows.
0: Ah, ça peut être pas mal.
2: C'est mon idée de dessert, c'est pour moi, c'est cadeau.
0: Ça me rappelle les soirs de colonies de vacances.
2: Ah bah ouais.
0: Voilà, quand on était jeunes. C'était il y a 2 ans à peine. Shawn Mendes, Camila Cabello, Señorita. Et vos réponses, on les attend toujours sur nos réseaux sociaux. Bon réveil.

0: K-pop Simon Hunter pour se régaler les oreilles ce matin dans le réveil. C'était Golden et puis des fois on se régale les oreilles mais on sait pas quoi faire de ses doigts. Et si on avait une tablette entre les mains, bah ce serait beaucoup plus facile, Clarisse.
1: Ah, ça pourrait, ouais, bah, effectivement, oui. La tablette qui s'emmène de partout, peut-être que vous allez partir en vacances là, dans quelques semaines, vous pourrez amener comme ça de quoi regarder un petit peu les séries dans le train, dans l'avion, c'est impeccable. L'iPad qui arrive au bon moment pour vous, vous envoyez le mot-clé à réveil au 7-11-12 et on joue à la quiz ce matin encore une fois.
0: Bonne chance à vous. Ça c'est le prochain hit qu'on va écouter, Sound of Legend San Francisco. Juste derrière il y aura le hit anniversaire et avant tout ça, l'infotrafic de Mathis.
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39: Sanaf Legend pour bien réveiller tout le monde en jeudi matin, c'est bien. On sera d'attaque sur la route. Comment ça se passe, Mathis, d'ailleurs?
40: Ouais, avec déjà quelques ralentissements, les points de blocage que vous connaissez, on est ici sur la départementale 1085 à hauteur de Nivola. 6 minutes de perdu, sinon depuis Eyrieux pour rejoindre Saint-Quentin-Fallavier, de plus en plus de monde. Et puis on termine pour rejoindre Lyon par la 43, pas mal de circulation là aussi. Vous êtes assez nombreux en ce début de journée. On compte pour le moment un quart d'heure de ralentissement pour atteindre le secteur de Bron. Bonne route sur votre radio.

0: Son of Legend dans le Réveillotte Radio ce matin.
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0: On prend la machine à voyager dans le temps du réveil et on file en 1997 ce matin. C'était il y a 29 ans, Clarisse.
2: Et c'est vrai que ça paraît une autre époque. Hein. C'est l'année où on a supprimé le service militaire en France. Ouais. En 97, on n'avait même pas encore Buffy. À la télé, ça commençait juste aux États-Unis. Ça arrivait l'année d'après pour nous en France. Super Mario 64 sortait. Wow. Sur la Nintendo 64. Et c'est aussi la dernière émission du Club Do sur TF1 en 97.
0: C'est la grosse époque aussi des boys bands notamment. Ouais. Avec les To Be Free qui cartonnaient en 97 et puis un autre boys band anglais-américain plutôt d'ailleurs
2: américain
0: Hanson ça va forcément vous rappeler des souvenirs ce titre à 29 ans aujourd'hui c'est notre hit anniversaire.

0: 8h, c'est le réveil Hot Radio. Bon début de journée avec nous. Dans quelques instants, c'est Angèle et Justice qu'on va retrouver pour l'hit avec l'excellent What You Want et puis le cache-code qui est pas loin. 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Et il y en a des sous encore une fois ce matin dans le cache-code. On fait le point complet dans 5 minutes. Angèle et Justice pour les hits. Vous les entendez derrière moi. Et l'info, la météo, Teddy Marazen. Bonjour Teddy.
1: Rebonjour.
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1: Le temps sera toujours aussi variable aujourd'hui dans la région. On aura quelques rares éclaircies, beaucoup de nuages et des averses aussi par moment. Ce seront d'ailleurs les mêmes conditions à demain avant le retour du beau temps pour ce week-end avec des températures qui vont même remonter. Mais avant ça, pour aujourd'hui, comptez entre 14 et 20 degrés pour Morestel, Belé, Aoste et Pont de Beauvoisin.
0: On sait tout sur la météo, Teddy. On passe au titre de ce jeudi.
1: Dans le Gers, près de 180 gendarmes sont mobilisés pour retrouver Liana, 11 ans, disparue depuis 6 jours à Fleurance. Sous l'autorité du juge d'instruction, enquête judiciaire et recherche de terrain avancent en parallèle, guidée notamment par le bornage téléphonique. Hélicoptères, drones, équipes cynophiles, plongeurs et officiers de police judiciaire ratissent méthodiquement le secteur du bois de l'Alane. Le dispositif a notamment été renforcé par des chasseurs et pêcheurs locaux qui connaissent parfaitement la zone. À Grenoble, un incendie criminel a ravagé la nuit dernière le salon de coiffure Queen Air rue Condorcet après une violente explosion qui a piégé une douzaine d'habitants évacués par les pompiers. La propriétaire sans histoire et inconnue des services de police affirme n'avoir reçu aucune menace. Trois hommes cagoulés ont pourtant été vus fuyant les lieux. Cette attaque survient 4 jours après celle de la boulangerie-pâtisserie au Chardon Bleu. Cette nuit-là, les assaillants ont propulsé une voiture dans la vitrine de l'établissement. Les salariés de Decathlon sont appelés à la grève ce samedi avec un rassemblement prévu de 10h à 15h devant le magasin de la Tronche. Les syndicats dénoncent le refus de la direction de répercuter la hausse du SMIC malgré des résultats jugés records. Ils alertent aussi sur une dégradation des conditions de travail. Les grévistes veulent sensibiliser les clients et rappeler que leur mobilisation vise les décisions nationales, non les directeurs de magasins. Selon la CFDT, il s'agit du plus important mouvement social jamais organisé dans l'enseigne. Et une belle initiative à présent en Isère, 130 bénéficiaires des Restos du Cœur ont pu passer hier une journée au parc Walibi Rhône-Alpes grâce à une opération solidaire montée par une équipe de bénévoles. Une sortie entièrement en prise en charge pensée pour offrir un moment d'évasion à des familles souvent privées de loisirs. Les Restos du Cœur rappellent que leur mission va bien au-delà de l'aide alimentaire en luttant aussi contre l'isolement. Une parenthèse joyeuse donc pour les enfants comme pour les adultes.
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1: Comme tous les jours sur Hot Radio, on vous trouve les stations les moins chères près de chez vous et on commence par le Samplon 95, comptez par exemple 1,95€ pour le carrefour de l'île d'Abeau, même prix pour le Leclerc de Bourgoin, avenue Henri Barbus, 1,94€ sinon chez Auchan à Saint-Jean-de-Bournay, 1,92€ toujours à Saint-Jean-de-Bournay mais chez Intermarché, et le moins cher c'est à Villefontaine chez Netto, comptez 1,87€ aujourd'hui. Et pour le gasoil, 1,96€ pour le carrefour de l'île d'Abeau, 1,96€ également pour le Leclerc de Bourgoin, 1,95€ pour l'Intermarché de Domarin, comptez 1,93€ à Bourgoin, route de Lyon chez Intermarché, et le moins cher c'est encore une fois au Netto de Villefontaine, comptez 1,90€ le litre de gasoil.

0: euros de plus, ça veut dire qu'il y a 2100 euros au total à gagner, Clarisse, maintenant.
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0: 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Bref, il y a plein de surtout et il y a surtout plein de 8. Avec Lucas Graham, voici 7 years avant qu'on ne revienne sur le dos du réveil. Bon début de journée avec nous.

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1: Le Casse Graham dans le Réveillotte Radio ce matin.
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1: Notre dose du réveil, on parle pique-nique aujourd'hui à l'occasion de cette journée internationale des sentiers et on vous demande tout simplement quel est le pique-nique idéal selon vous et on attend vos réponses comme d'habitude sur nos réseaux sociaux.
3: Il y a Mathieu qui dit celui où quelqu'un a pensé à prendre un tire-bouchon. C'est sur Facebook, ça prend le coup. Aurore qui dit moi j'aime bien les brunch pique-niques, genre tu fais une rando et tu manges en haut avec viennoiserie, café et tout.
1: C'est pas mal, c'est vrai, c'est vrai que c'est sympa. Par
3: c'est contre,
1: vrai que
3: moi je l'associe plus au soir, mais c'est pas mal le pique-nique le matin.
1: Le brunch, tu l'associes au soir, Clarisse?
3: Mais non, le pique-nique. le brunch, non.
1: Bon d'accord, tu me rassures.
3: Ouais, et il y a aussi Kevin qui dit une glacière géante et guacamole obligatoire.
1: Très bien, ok, pourquoi pas. Bah après faut la porter hein.
3: Ouais. C'est ça.
1: Ah, c'est bien la glacière géante, mais faut la porter jusqu'au lieu.
3: On les connaît hein, les randonneurs du dimanche qui vont en 4x4 et qui font 3 heures à venir.
1: Ouais, on a pique-niqué, on a marché. Bah, on a marché 3 mètres. On a trouvé quelques sites pour

0: vous aider d'ailleurs si vous voulez vous faire un petit pique-nique, une petite randonnée. Komoot, qui est K. J'arrive pas à le dire. KOMOOT.com. Ouais. Voilà, c'est pas mal. Voilà pour. Planifier notamment ses aventures en plein air et puis All Trails également qui est un peu dans la même vibes voilà pour la randonnée le vélo la course à pied donc voilà il y a pas mal de choses sympas des guides des cartes voilà.
1: Si vous voulez une très bonne application de randonnée qui se met sur le téléphone il y a Visio Rando vous téléchargez votre carte en amont et ça vous guide comme un Waze ou un Google Maps mais pendant que vous marchez c'est pas mal aussi
0: Visio Rando Komoot ou All Trails donc voilà vous pouvez le faire votre choix pour vos prochaines aventures en plein air en attendant le hit de Taylor Swift qu'on adore ici Mr Know It All et puis derrière, on a un plein d'essence à vous offrir. Eh oui, le jeu de la plaque, c'est comme ça tous les matins. Et c'est dans le réveil pour début de journée avec nous sur votre radio.

0: Carlo et Lol, c'était Tennisfilm sans le réveil ce matin sur Hot Radio à Bourgoin, on y va par le plein d'essence.
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0: Qui le gagne aujourd'hui? La réponse dans quelques instants, dans quelques minutes, il va falloir rester avec nous. Mais d'abord, on vous dit où aller chercher l'autocollant. 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
0: On vous souhaite dans tous les cas bonne chance avec les qui continuent dans quelques instants et notamment David Guetta avec Jennifer Lopez. Alors attendez, je cherche David Guetta, le problème c'est que j'ai 4000 éléments. On joue trop de David Guetta, faut le dire. C'est le bon David Guetta, c'est le dernier. Avec Jennifer Lopez, Save Me Tonight. Et juste derrière, ce plein d'essence qu'on vous offre pour début de journée avec Hot Radio.
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0: David Guetta avec Dilo dans le réveil Hot Radio à Bourgoin.
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0: Allez, ça y est, on y est, Clarisse, c'est l'heure de révéler la plaque gagnante de ce jeudi matin.
2: On s'est croisé à Bourgoin et on cherche une Sandero ce matin qui est immatriculée FP581 de lettres. C'est Avenue des Marronniers qu'on s'est vu à Bourgoin.
0: Bonne chance à vous, si c'est votre véhicule, bah c'est déjà gagné, hein. Donc la chance, c'est bon. On vous attend maintenant au 0825 740 940, véhicule qu'on a vu grâce au sticker. Il y a plein d'endroits pour aller le chercher, Clarisse, la liste complète facilement retrouvable.
2: Sur notre Facebook et sur notre Instagram.
0: Vous faites comme chez vous. Hop là, même pas besoin d'essuyer les pieds sur le paillasson. La suite de vos hits avec Robbie Williams. C'est le classique Hot Radio suprême. Et puis derrière, le retour de l'info avec Teddy à 9h30. À tout de suite.

0: 9h30 ici sur Hot Radio. On va écouter Gims et puis derrière on va jouer Clarisse.
1: On a eu le classement des objets les plus oubliés dans les Uber cette année, on va jouer avec ça.
0: Ok, ça marche, on en parle juste derrière l'info et la météo. Bonjour Teddy.
2: Rebonjour.
0: Teddy Marazen, l'actu Hot Radio. Le temps sera toujours aussi variable aujourd'hui dans la région. On aura quelques rares éclaircies, beaucoup de nuages et des averses aussi par moment. Ce seront d'ailleurs les mêmes conditions à demain avant le retour du beau temps pour ce week-end avec des températures qui vont même remonter. Mais avant ça, pour aujourd'hui, comptez entre 14 et 20 degrés pour Morestel, Belé, Aoste et Pont de Beauvoisin.
3: Et après la météo, l'info de ce jeudi, de ce 4 juin aujourd'hui, Teddy.
0: À Grenoble, un incendie criminel a ravagé la nuit dernière le salon de coiffure Queen Air rue Condorcet après une violente explosion qui a piégé une douzaine d'habitants évacués par les pompiers. La propriétaire sans histoire et inconnue des services de police affirme n'avoir reçu aucune menace. Trois hommes cagoulés ont pourtant été vus fuyant les lieux. Cette attaque survient 4 jours après celle de la boulangerie-pâtisserie au Chardon Bleu. Cette nuit-là, les assaillants ont propulsé une voiture dans la vitrine de l'établissement. Les salariés de Decathlon sont appelés à la grève ce samedi avec un rassemblement prévu de 10h à 15h devant le magasin de la Tronche. Les syndicats dénoncent le refus de la direction de répercuter la hausse du SMIC malgré des résultats jugés records. Ils alertent aussi sur une dégradation des conditions de travail. Les grévistes veulent sensibiliser les clients et rappeler que leur mobilisation vise les décisions nationales, non les directeurs de magasins. Selon la CFDT, il s'agit du plus important mouvement social jamais organisé dans l'enseigne. Et une belle initiative à présent en Isère, 130 bénéficiaires des Restos du Cœur ont pu passer hier une journée au parc Walibi Rhône-Alpes grâce à une opération solidaire montée par une équipe de bénévoles. Une sortie entièrement en prise en charge pensée pour offrir un moment d'évasion à des familles souvent privées de loisirs. Les Restos du Cœur rappellent que leur mission va bien au-delà de l'aide alimentaire en luttant aussi contre l'isolement. Une parenthèse joyeuse donc pour les enfants comme pour les adultes. Un bon plan ciné pour terminer avec l'avant-première du film La Maison de nos Rêves. Un jeune couple décide d'acheter une maison en viager à une dame qui semble mourante, mais peu après la vente, elle va aller beaucoup mieux et le couple va donc se demander s'il n'a pas été arnaqué. Ils vont donc se surprendre à penser au pire. C'est à retrouver ce soir donc à 19h au Kinépolis de Bourgoin en présence notamment de Kev Adams et de Camille Aguilar.

0: Gims dans le réveil, votre radio ce matin, on écoutait Soleil.
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0: Et surtout dans vos oreilles, on va jouer Clarisse ce matin.
2: Tous les ans, on a Uber qui nous dévoile le classement des objets les plus perdus dans les Uber. Alors évidemment, le grand top, on a le carte bleue, cigarette électronique, portefeuille. On a aussi le classement des plus insolites. C'est avec ça qu'on joue ce matin. Je vais vous donner des mots qui seront du plus subtil au plus évident pour trouver l'objet qui a vraiment été perdu. Vous en avez deux chacun.
0: Ok, d'accord, ça marche.
3: Ok.
2: Qui commence?
3: C'est Teddy.
2: Allez, Teddy, si je te dis braise.
3: Braise?
2: Ouais.
3: Braise, briquet?
2: Grillade.
3: Grillade? Je sais pas.
2: Charbon?
0: Bah barbecue, non?
3: Ça fait, Uber.
2: Ça fait un point pour Alex. Deux barbecues ont été oubliés dans les Uber.
0: C'est pas vrai.
3: Ah bon?
0: Comment tu peux oublier un barbecue?
3: Ah ouais.
0: Déjà, comment tu peux mettre un barbecue dans les Uber?
3: Ouais, c'est ça, ouais.
0: Déjà quoi pour commencer.
2: Alex, si je te dis touche.
3: Non, j'ai pas.
2: AZERTY.
0: Un clavier?
2: 17 claviers d'ordinateur ont été oubliés cette année dans les Uber. Il n'y a pas que des objets dans ce classement. Par exemple, Teddy, si je te dis truffe.
3: Truffe. Ah, des champignons.
2: Non, niche.
3: De quoi?
2: Niche.
3: Ah, des chiens. Ah ouais, les animaux.
2: Des chiens. Sachant que tout le monde, tout est bien qui finit bien, tout le monde a pu rentrer à la maison après, mais t'as le petit coup de fil du... Monsieur, bonjour.
0: Du chien qui appelle son maître.
2: Ouf, ouais. Et tu enfin, Alex, si je te dis script... dialogue.
0: Une machine à écrire.
2: Dialogue.
0: Dialogue.
2: Film.
0: Une télé.
2: Un scénario de film.
0: Ça, un scénario de film.
2: Plus à Paris,
0: ça, c'est improbable, ça.
2: Que chez nous. Ouais. Ça fait partie des objets qui ont été insolites.
0: Pourquoi c'est plus à Paris? Tu crois qu'on fait que des films à Paris? Nous aussi, on fait des films. Nous aussi, on peut prendre les gens de haut, comme les Parisiens. Nous aussi, on est capable de le faire.
2: Ok, très bien. Voilà un petit bout des objets les plus insolites qui ont été oubliés dans les Uber. Et comme quoi, il n'y a pas que des portefeuilles et des trousseaux de clés.
0: Il y a de tout. Il y a peut-être aussi Katy Perry qui a été oubliée, peut-être un jour, dans Uber. La pauvre. Last Friday Night. C'est ce qu'on écoute maintenant dans le réveil. 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

0: reconnu. Ça, c'est quelqu'un qui s'est mis le petit orteil dans la table, encore une fois. Ça fait mal. Ça, c'est vrai que ça fait mal quand
1: même. Le coin du lit aussi, quand tu te lèves le matin là. Bah là, t'es réveillé.
0: Par contre, ce qui va faire du bien, Clarisse, c'est de terminer sa semaine avec Oli. Oli de Big Flo et Oli qui sera avec nous demain.
1: Il sera avec nous demain à partir de 9h, juste après le Cash Code. Il sera là pour terminer ce réveil, ce dernier réveil de la semaine. Il y a l'album qui est sorti, Karma, il y a quelques semaines. On le retrouve très vite aussi en festival avec son frère, avec Big Flo. On a parlé de tout ça notamment.
0: Ouais, il y a pas plein de choses que vous allez donc découvrir sur Oli et Big Flo et Oli. Donc demain, ce sera à partir de 9h pour un petit moment très très sympa pendant une heure. On va franchement passer un super moment. On peut vous le garantir. Et vous allez passer un super moment. C'est ça le plus important finalement. Oli, demain dans le réveil à partir de 9h. Pour les hits 4 dans quelques instants, Gabriella. Et c'est évidemment ici dans le réveil.
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0: Inside dans le réveil de ce jeudi matin. Aujourd'hui, on écoutait Gabriella et Catherine qui étaient nominées 8 fois au dernier American Music Awards et elles sont parties avec 0, rien. Fanny.
1: En vrai, en même temps, oui. Tu gagnes une statuette, t'es 8. C'est galère à partager, c'est bon, valait mieux que ce soit ça.
0: Apparemment, Guillaume a une solution.
2: Quoi oui, la garde alternée, c'est comme pour les enfants et les chiens, tu fais pareil avec ta statuette.
0: Hein. Pour une statuette, bon, ça coûte moins de croquettes. Hein. Déjà, ça c'est pas mal. Oui. Je parle évidemment des chats et des chiens, pas des enfants.
2: Un petit coup de chiffette et c'est bon. Allez hop.
0: On va retrouver dans quelques instants Chaos, le remix de David Guetta, ce sera Love Tonight. 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Ah pardon, je l'ai mal dit. La famille. D'ailleurs, on apprend qu'il y aura Elvis Guetta aussi qui mixera avec son père sur la scène du Stade de France. Apparemment il sera en première partie, mais bon, il y a moyen à mon avis qu'il fasse un truc ensemble pendant le concert, je pense.
1: Oh, il va pleurer le David. Oh là là, et le Stade de France, le fils qui mixe,
0: ça va être énorme. Vous allez pouvoir vivre ça grâce au réveil et grâce à la famille surtout.
1: Ouais.
0: Le mot clé c'est
1: famille, hein. On va y aller au 7-11-12.
0: Simplement, c'est logique, famille au 7-11-12. Guillaume arrive dans quelques instants à partir de 10h avec la plaque pour gagner le plein d'essence. Qu'est-ce qu'il y aura d'autre, Harry Smith?
1: Mais demande à Guillaume.
0: Ah oui, c'est vrai.
1: C'est pas mon émission.
0: C'est vrai. Oh d'accord, excuse-moi.
2: Non, mais ça y est, même moi je suis pas au courant, donc il demande pas moi.
0: Il a compris. Ah mais et Clarisse, il est même pas 10h, elle est déjà partie du studio limite. Oh là là, bon allez, on te laisse la main Guillaume, on vous souhaite de passer une bonne journée, on vous dit à demain pour la dernière de la semaine avec cet iPad qui va enfin tomber, Clarisse.
1: Bah oui.
0: Bah oui.

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1: Votre radio 10h du mat, on fait un point sur l'info avec Teddy Marazen avant d'écouter Bébé Rexha avec New Religion et vivement l'album Dirty Blonde qui va sortir le 12 juin. Bébé Rexha maintenant. Et puis juste après, il y aura Sia Unstoppable. Ce sera après le point sur l'info sur votre radio avec Teddy Marazen. On commence par la météo.
2: Le temps sera toujours aussi variable aujourd'hui dans la région. On aura quelques rares éclaircies, beaucoup de nuages et des averses aussi par moment. Ce seront d'ailleurs les mêmes conditions à demain avant le retour du beau temps pour ce week-end avec des températures qui vont même remonter. Mais avant ça, pour aujourd'hui, comptez entre 14 et 20 degrés pour Morestel, Belley, Aoste et Pont de Beauvoisin. Dans le Gers, près de 180 gendarmes sont mobilisés pour retrouver Liana, 11 ans, disparue depuis 6 jours à Fleurance. Sous l'autorité du juge d'instruction, enquête judiciaire et recherche de terrain avancent en parallèle, guidée notamment par le bornage téléphonique. Hélicoptères, drones, équipes cynophiles, plongeurs et officiers de police judiciaire ratissent méthodiquement le secteur du bois de l'Alane. Le dispositif a notamment été renforcé par des chasseurs et pêcheurs locaux qui connaissent parfaitement la zone. À Grenoble, un incendie criminel a ravagé la nuit dernière le salon de coiffure Queen Air rue Condorcet après une violente explosion qui a piégé une douzaine d'habitants évacués par les pompiers. La propriétaire sans histoire et inconnue des services de police affirme n'avoir reçu aucune menace. Trois hommes cagoulés ont pourtant été vus fuyant les lieux. Cette attaque survient 4 jours après celle de la boulangerie-pâtisserie au Chardon Bleu. Cette nuit-là, les assaillants ont propulsé une voiture dans la vitrine de l'établissement. Et une belle initiative à présent en Isère, 130 bénéficiaires des Restos du Cœur ont pu passer hier une journée au parc Walibi Rhône-Alpes grâce à une opération solidaire montée par une équipe de bénévoles. Une sortie entièrement en prise en charge pensée pour offrir un moment d'évasion à des familles souvent privées de loisirs. Les Restos du Cœur rappellent que leur mission va bien au-delà de l'aide alimentaire en luttant aussi contre l'isolement. Une parenthèse joyeuse donc pour les enfants comme pour les adultes. Un bon plan ciné pour terminer avec l'avant-première du film La Maison de nos Rêves. Un jeune couple décide d'acheter une maison en viager à une dame qui semble mourante, mais peu après la vente, elle va aller beaucoup mieux et le couple va donc se demander s'il n'a pas été arnaqué. Ils vont donc se surprendre à penser au pire. C'est à retrouver ce soir donc à 19h au Kinépolis de Bourgoin en présence notamment de Kev Adams et de Camille Aguilar.
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2: Et comme tous les jours sur Autre Radio, on vous trouve les stations les moins chères près de chez vous. Et on commence par le Samplon 95, comptez par exemple 1,95€ pour le carrefour de l'île d'Abeau. Même prix pour le Leclerc de Bourgoin, avenue Henri Barbus. 1,94€ sinon chez Auchan à Saint-Jean-de-Bournay. 1,92€ toujours à Saint-Jean-de-Bournay mais chez Intermarché. Et le moins cher c'est à Villefontaine chez Netto, comptez 1,87€ aujourd'hui. Et pour le gasoil, 1,96€ pour le carrefour de l'île d'Abeau, 1,96€ également pour le Leclerc de Bourgoin, 1,95€ pour l'Intermarché de Domarin, comptez 1,93€ à Bourgoin, route de Lyon chez Intermarché, et le moins cher c'est encore une fois au Netto de Villefontaine, comptez 1,90€ le litre de gasoil.
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0: Non, mais je vous jure, c'est la journée mondiale des sentiers. Ils nous auront tout fait, je vous jure. Quoique soyons précis, c'est pas vrai. C'est pas la journée mondiale. C'est la journée internationale des sentiers. Ça change tout. En ce jeudi 4 juin, c'est l'anniversaire aussi de la naissance du roi d'Angleterre, George III, si ça vous intéresse. Il est né il y a 288 ans, ce monsieur. Bon, depuis, il est un petit peu mort. Allez, bienvenue, on passe le 10h-13h ensemble. Moi, c'est Guillaume. Je suis ravi de vous retrouver et de vous accompagner en ce jeudi matin, donc. Et puis, sur le chemin, il y aura Angèle et Justice. Le chemin pour la journée des sentiers. Vous l'avez ? Angèle, Justice, What You Want ? Et Becky G avec 40K aussi. Avant la plaque, on va vous rembourser votre plein d'essence. Du chemin, on passe à la route.
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Angel et Justice, c'était What You Want sur la radio de Bourgoin. Pour la plaque aujourd'hui, c'est FP581 de lettres, un Sandero blanc qu'on a vu avenue des Marronniers à Bourgoin. FP581 de lettres, si c'est votre voiture, 0825 740 940. Et un petit tour au McDo, Les Abrets, Pont de Beauvoisin ou Bélé pour récupérer l'autocollant radio pour ceux qui l'ont pas. On écoute Shakira avec Bélé, Algotus. Ce sera juste après Michael Jackson pour le classique autre radio. Montez le son, voici Bélite.

Florida sur votre radio avec Whistle. Dans 10 minutes, on parle de la saison 3 de la série House of the Dragon avec nouvelle bande-annonce qui a été mise en ligne. Elliot, d'ici là, la Camille Sanegra et Alex Warren qui arrive sur votre radio maintenant. Voici Fever Dream.

0: On est jeudi matin et on va parler série. Oui, on est à moins de 20 jours pour le retour de la série House of the Dragon, une des séries de l'univers Game of Thrones. C'est un préquel. Pour House of the Dragon, ce sera la saison 3. La dernière bande-annonce VF a été publiée. Elle montre pas mal d'images sympas.
1: La reine a de nombreux dragons. Mais ses sujets ne se sentent pas en sécurité, à juste titre.
0: La série raconte l'histoire de la maison Targaryen 200 ans avant les événements de Game of Thrones. Les partisans d'Aegon Targaryen s'opposent à ceux de sa demi-sœur Rhaenyra pour conquérir le trône de leur père Viserys.
2: Faites venir Aegon, l'usurpateur. Deux ans de moi.
0: House of the Dragon saison 3. Rendez-vous le 22 juin pour le premier épisode et toutes les semaines le lundi pendant 8 semaines, ce qui nous mène jusqu'au 10 août pour le final. Ça va nous accompagner tout l'été à House of the Dragon. Aurillac arrive avec Soirée Mondaine et Imani aussi avec Don't Be So Shy. Avant 11h, promis.
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1: 11h du mat sur votre radio à Bourgoin, on va écouter Tame Impala avec Jenny de Blackpink pour Dracula et puis Bruno Mars avec 24K Magic juste après.

0: On va écouter Harry Styles, on aura Zao MC Solar aussi pour la suite. L'info, on s'en fiche un peu quand même. C'est le fils de Jean-Luc Reichmann, qui s'appelle Swan, qui est DJ. Si vous le saviez pas, je vous le dis. Et si vous voulez le rencontrer, le fils de Jean-Luc Reichmann, Swan, enfin c'est un des fils de Jean-Luc Reichmann, sachez qu'il traîne souvent dans le 8e arrondissement à Paris, puisqu'il a mixé il y a quelques jours au club Matignon, Swan Reichmann. C'était l'info, on s'en fout un peu quand même. Dans un instant, Zao MC Solar comme Caroline et Harry Styles qui arrive aussi avec Azipose. Passez une belle matinée, merci d'être avec nous.
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0: Zao MC Solar avec comme Caroline à l'instant sur la radio de Bourgoin.
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0: 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Taylor Swift arrive avec Opolite et puis Madonna pour le classique Hot Radio avec Hang Up. D'ailleurs, l'album Confession 2, le nouvel album de Madonna, il va sortir dans un mois, même pas. Dans moins d'un mois, ce sera le 3 juillet prochain.

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0: Il est midi. Bienvenue, Teddy Barazen revient dans le studio pour le point sur l'info Hot Radio avant d'écouter Rihanna avec Mandam et Gims avec Soleil. L'info sur Hot Radio, c'est tout de suite avec Teddy Barazen et on commence par la météo.
1: Un ciel encore assez couvert pour demain dans la région, même si les conditions devraient tout de même s'améliorer par rapport au début de semaine. Le soleil devra en effet nous offrir quelques belles éclaircies, tout comme ce week-end d'ailleurs, où les températures devraient même remonter. Mais avant ça, pour demain, comptez entre 11 et 17 degrés pour la matinée à Belley et à Ostes, et jusqu'à 21 degrés à peine pour l'après-midi à Morestel et aux Abrets. À Grenoble, un incendie criminel a ravagé la nuit dernière le salon de coiffure Queen Air rue Condorcet après une violente explosion qui a piégé une douzaine d'habitants évacués par les pompiers. La propriétaire sans histoire et inconnue des services de police affirme n'avoir reçu aucune menace. Trois hommes cagoulés ont pourtant été vus fuyant les lieux. Cette attaque survient 4 jours après celle de la boulangerie-pâtisserie au Chardon Bleu. Cette nuit-là, les assaillants ont propulsé une voiture dans la vitrine de l'établissement. Et une belle initiative à présent en Isère, 130 bénéficiaires des Restos du Cœur ont pu passer hier une journée au parc Walibi Rhône-Alpes grâce à une opération solidaire montée par une équipe de bénévoles. Une sortie entièrement en prise en charge pensée pour offrir un moment d'évasion à des familles souvent privées de loisirs. Les Restos du Cœur rappellent que leur mission va bien au-delà de l'aide alimentaire en luttant aussi contre l'isolement. Une parenthèse joyeuse donc pour les enfants comme pour les adultes. Et ce week-end, tous vos héros de fiction préférés seront de retour à Grenoble pour le Héro Festival. Vous pourrez profiter de nombreuses animations et rencontrer des influenceurs, des illustrateurs ou encore des comédiens. Et vous pourrez surtout vous plonger dans différents mondes, comme par exemple l'univers Brocéliande que vous présente Annabelle Fouque-Lefebvre, créatrice et organisatrice du festival.
2: C'est l'Europe, donc on a de la BD bien sûr, on a de l'héroïque fantasy, on a du médiéval, on a du steampunk et de la magie. Et là, nos deux invités d'honneur cette année, ce sont Josh Erdman et Demi Whaley, plus connus sous le nom de Goyle et Crabbe, les acolytes de Draco dans la saga culte Harry Potter. Pour des rencontres privatives, les visiteurs peuvent réserver directement sur notre billetterie pour une rencontre photo ou une rencontre dédicace et repartir avec un souvenir de ce moment magique.
1: Et vous pourrez aussi profiter des univers Ludopolis consacrés aux héros de Pixel ou alors prendre la direction de l'Asie avec l'univers Konoha mais aussi Krypton pour retrouver les héros américains. Le Héros Festival, c'est donc à retrouver à Grenoble ce week-end, samedi et dimanche, du côté d'Alpexpo.
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1: Comme tous les jours sur votre radio, on vous trouve les stations les moins chères près de chez vous. Et on commence par le Samplon 95, direction par exemple le carrefour de l'île d'Abo, compté 1,95€ aujourd'hui. Même prix pour le Leclerc de Bourgoin, 1,94€ sinon chez Auchan à Saint-Jean-de-Bournay. Toujours à Saint-Jean-de-Bournay, chez Intermarché, compté 1,92€. Et le moins cher, c'est chez Netto à Villefontaine, 1,87€ aujourd'hui. Et pour le gasoil, 1,96€ pour l'Intermarché de Saint-Jean-de-Bournay, même prix pour le carrefour de l'île d'Abo, 1,95€ sinon pour l'Intermarché de Domarin, toujours chez Intermarché mais à Bourgoin, compté 1,93€. Et le moins cher, c'est encore une fois au Netto de Villefontaine, compté 1,90€ le litre de gasoil.

0: 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Dans un instant, celle qui s'est mariée le week-end dernier, ce sera Dua Lipa. Et celle qui va sortir son album dans même pas 10 jours, Bébé Rexha. Ouais, je vous ai dit, son album va sortir le 12 juin. Bébé Rexha, on l'écoute avec New Religion. À suivre, bougez pas.
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Et bien avec ça, c'était New Religion sur la radio de Bourgoin, on parle ciné. Une avant-première au Kinépolis à 19h aujourd'hui au Kinépolis de Bourgoin. Le film s'appelle La Maison de nos rêves, en présence de l'équipe du film, le réalisateur Claude Zidi Junior, Kev Adams qui seront présents. Il y a aussi Chantal Latsou qui joue dans ce film. Rendez-vous pour les découvrir, La Maison de nos rêves, en présence de l'équipe à 19h au Kinépolis aujourd'hui. La suite, Bruno Mars et Papi Sanchez pour le Classicote Radio maintenant.

Martin Solveig, Dragonette avec Hello sur votre radio. Tiens, il y a plusieurs habitants de Molina de Segura en Espagne qui ont appelé la police il y a quelques jours pour signaler la présence d'un animal inquiétant sur les toits, pas loin de chez eux. Comme il y a eu plusieurs appels, des agents ont été envoyés sur place et en effet, ils n'ont eu aucun mal à repérer un fauve sur les toits. C'était un tigre. Alors rassurez-vous, il s'est laissé capturer sans difficulté parce que c'était un tigre, oui, mais en peluche. Un tigre en peluche, grandeur réelle, qui a fait peur à tout un quartier en Espagne. Bonne blague. Taylor Swift avec The Fate of Ophelia dans un instant. Et là, c'est Angèle et Justice avec What You Want sur votre radio.

0: Et ouais, pareil qu'aujourd'hui, pareil, 10h-13h. C'est un plaisir de vous accompagner, moi c'est Guillaume et je suis avec vous tous les jours entre 10 et 13. Tout à l'heure à 13h, le point sur l'info, ce sera avec Teddy Marazen, suivi de Matisse avec vous entre 13 et 16, avant de retrouver la family entre 16h et 20h pour ce jeudi 4 juin. On se quitte avec Miley Cyrus, elle arrive avec Dream As One. On aura Miley Cyrus juste après Stromae avec Pomme et Coldplay pour Ma Meilleure Ennemie dans un instant. Salut, à demain.
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1: Salut tout le monde, c'est Mathis, jeudi après une nouvelle émission qui démarre maintenant sur votre radio avec les frérots de la Vega et Alex Moran. Je vous passe Fever Gym, 13h. Eh bah c'est le plan de hit qui revient juste après les infos, la météo dans la région. Maintenant en 2 minutes avec Teddy Marazen.
2: Un ciel encore assez couvert pour demain dans la région, même si les conditions devraient tout de même s'améliorer par rapport au début de semaine. Le soleil devra en effet nous offrir quelques belles éclaircies, tout comme ce week-end d'ailleurs, où les températures devraient même remonter. Mais avant ça, pour demain, comptez entre 11 et 17 degrés pour la matinée à Belley et à Ost, et jusqu'à 21 degrés à peine pour l'après-midi à Morestel et aux Abrets. À Grenoble, un incendie criminel a ravagé la nuit dernière le salon de coiffure Queen Air rue Condorcet après une violente explosion qui a piégé une douzaine d'habitants évacués par les pompiers. La propriétaire sans histoire et inconnue des services de police affirme n'avoir reçu aucune menace. 3 hommes cagoulés ont pourtant été vus fuyant les lieux. Cette attaque survient 4 jours après celle de la boulangerie-pâtisserie au Chardon Bleu. Cette nuit-là, les assaillants ont propulsé une voiture dans la vitrine de l'établissement. Et une belle initiative à présent en Isère, 130 bénéficiaires des Restos du Cœur ont pu passer hier une journée au parc Walibi Rhône-Alpes grâce à une opération solidaire montée par une équipe de bénévoles. Une sortie entièrement en prise en charge pensée pour offrir un moment d'évasion à des familles souvent privées de loisirs. Les Restos du Cœur rappellent que leur mission va bien au-delà de l'aide alimentaire en luttant aussi contre l'isolement. Une parenthèse joyeuse donc pour les enfants comme pour les adultes. Et ce week-end, tous vos héros de fiction préférés seront de retour à Grenoble pour le Héros Festival. Vous pourrez profiter de nombreuses animations et rencontrer des influenceurs, des illustrateurs ou encore des comédiens. Et vous pourrez surtout vous plonger dans différents mondes, comme par exemple l'univers Brocéliande que vous présente Annabelle Fouque-Lefebvre, créatrice et organisatrice du festival.
3: C'est l'Europe, donc on a de la BD bien sûr, on a de l'héroïque fantasy, on a du médiéval, on a du steampunk et de la magie. Et là, nos deux invités d'honneur cette année, ce sont Josh Erdman et Jamie Whaley, plus connus sous le nom de Goyle et Crabbe, les acolytes de Draco dans la saga culte Harry Potter. Pour des rencontres privatives, les visiteurs peuvent réserver directement sur notre billetterie pour une rencontre photo ou une rencontre dédicace et repartir avec un souvenir de ce moment magique.
2: Et vous pourrez aussi profiter des univers Ludopolis consacrés aux héros de Pixel ou alors prendre la direction de l'Asie avec l'univers Konoha mais aussi Krypton pour retrouver les héros américains. Le Hero Festival, c'est donc à retrouver à Grenoble ce week-end, samedi et dimanche, du côté d'Alpexpo.
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2: Comme tous les jours sur votre radio, on vous trouve les stations les moins chères près de chez vous. Et on commence par le Samplon 95, direction par exemple le carrefour de l'île d'Abo, comptait 1,95€ aujourd'hui. Même prix pour le Leclerc de Bourgoin, 1,94€ sinon chez Auchan à Saint-Jean-de-Bournay. Toujours à Saint-Jean-de-Bournay, chez Intermarché, comptait 1,92€. Et le moins cher, c'est chez Netto à Villefontaine, 1,87€ aujourd'hui. Et pour le gasoil, 1,96€ pour l'Intermarché de Saint-Jean-de-Bournay, même prix pour le carrefour de l'île d'Abo, 1,95€ sinon pour l'Intermarché de Domarin, toujours chez Intermarché mais à Bourgoin, comptait 1,93€. Et le moins cher, c'est encore une fois au Netto de Villefontaine, comptait 1,90€ le litre de gasoil.
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Allez, belle après-midi, salut tout le monde. Allez, bonne pause déj aussi, hein. Profitez bien. Perso, ça sera à Pasta Box ce midi. On se fait ça en studio ensemble. N'hésitez pas à partager vos repas d'ailleurs. Ça se passe

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Sarah avec Jenny sur la radio de Bourgoin. 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Et la suite du plan de 8, Son of Legend qui arrive après Enrique Iglesias, classique autre radio.

0: Myriam, Eva Simons qu'on vient de s'écouter sur votre radio et puis info manucure pendant la pause déj. Ouais, ça fait pas de mal. La tendance ongles de cet été, ongles fleuris, jaune beurre, bleu canard. On va être beau avec ça, mamma. Voici Zao avec MC Solar.
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0: Et ben ça y est, on est à J-7 maintenant. Ouais, J-7 avant la Coupe du Monde, ça y est, ça approche une semaine tout pile avant le lancement qui sera jeudi prochain du coup. D'ailleurs, je suis tombé sur une étude OpinionWay, très sérieux, c'est un Français sur 5 qui reconnaît s'en être déjà pris à sa télé pendant un match. Ah, ça va faire plaisir au magasin d'électroménager ça. On fait un coucou si vous bossez à Boulanger, à Darty aussi. Ça va être une belle période. La suite du plan de Taylor Swift qui arrive, on s'écoute Elizabeth Taylor. Avec aussi Daddy Yankee et Maroon 5, Cardi B qui arrive.
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0: This is Théodora, je vous envoie plein de force si vous êtes au taf cet après-midi. Ah, c'est le cas de Camille, là, elle est surveillante dans un lycée et là elle m'a dit qu'on sent bien que la pression monte, hein, ça y est, on est à 11 jours du début des épreuves du bac. Ça va démarrer avec le bac de philo, hein, lundi 15 pour tous les terminales générales et technologiques. Et bah plein de force à tous ceux qui révisent là, il y a le plein de hits pour se motiver. Ça va revenir avec Gims. Gims, je vous passe Soleil. Avec aussi Miley Cyrus, le tout pour redémarrer une nouvelle demi-heure de hits.
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0: C'est la radio de Bourgoin avec Gims. On vient de s'écouter Soleil à l'instant.
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0: Ouais, et ça peut pas mieux aller parce que je vous rembourse votre blanc maintenant, c'est grâce au jeu de la plaque. Pour participer, hyper simple, vous collez l'autocollant votre radio à l'arrière de votre voiture, il a récupéré à la Farfouille à l'île d'Abo. Une fois que c'est fait, je vous rembourse votre plein comme aujourd'hui. Une Sandero blanche immatriculée FP581, deux lettres. On l'a vu sur l'avenue des Marronniers à Bourgoin, c'est votre voiture, vous m'appelez et voici Kesha.
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1: En détente. Julien Doré sur votre radio. La suite, c'est avec celui qui va sortir un nouveau single. Ça sera le 26 juin. Et ça va s'appeler The Time of My Life. C'est Benson Boone qu'on écoute maintenant. Je vous le passe avec Beautiful Things juste après Bébé Rexa. 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

0: profitez à fond de l'après-midi, ça y est, c'est le week-end qui approche maintenant. Ouais, dans 24 heures pour certains, ça sera déjà le week-end, on y pense. En attendant, eh ben, je vous accompagne ici jusqu'à 16h et je vous ai trouvé le top 3 des passe-temps masculins les plus attractifs selon les femmes. Numéro 3, jouer d'un instrument. Ça, j'avoue, c'est un petit kiff. En deuxième, c'est parler plusieurs langues. Et en premier, eh ben, c'est la lecture. Voilà, vous avez une bibliothèque chez vous, eh ben, c'est plutôt bon signe. Je vais peut-être m'y mettre, moi. La suite du pardon hit, Teddy Swims qui arrive. On l'écoute avec Mr. Naughty Doll. Avec aussi Jason Derulo, c'est juste avant 15h.
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1: La 43, à la Tour du Pin, on va se rappeler un énorme souvenir. Alok qui arrive, je vous passe Hear Me Now, juste après Angèle et Justice. Il est 15h sur votre radio.

0: Alors, la suite des hits, c'est Tate McRae qui arrive avec aussi Alex Huron. 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Une nouvelle demi-heure de hit que je redémarre avec Alex Huron. Avec aussi Tate McRae et Greedy, bienvenue.
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Allez, c'est jeudi après, on se détend. Alex Morana, on vient de s'écouter Fever Dream sur la radio de Bourgoin. Tiens, je vous rappelle qu'à partir d'aujourd'hui et jusqu'à samedi, si vous êtes fan d'avion, eh ben, il y a le rendez-vous fait pour vous, hein, le salon de l'aviation qui se passe du côté de l'aéroport Lyon-Bron. Salon avec plein de constructeurs aéronautiques, de pilotes, d'écoles, d'entreprises du secteur, des passionnés aussi, des étudiants. Pas manquer donc jusqu'à samedi à l'aéroport Lyon-Bron. Et à la suite d'Hit Vita, après Outcast classique dans le Nord-Isère maintenant.

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1: 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C'était le dernier Amir sur votre radio. Et toutes vos stars préférées sont évidemment de passage ici. Hein. Bah, la preuve, demain, entre 9h et 10h, il y aura Oli du duo Big Flo et Oli qui sera dans le réveil avec Alex et Clarisse. Il va parler de son dernier projet Karma. Perso, je l'ai surkiffé. De leur tournée des festivals aussi cet été. Je vous rappelle qu'ils vont passer par Musilac. Pour lui poser vos questions, ça se passe maintenant sur le WhatsApp du réveil à 07 57 84 11 11. Et puis la suite du plan de 8, en ce jeudi après-midi, Coldplay qui arrive juste après Tame Impala avec Jenny sur votre radio.

0: En ce jeudi 4 juin, j'ai l'info qui va changer votre vie. Vous voulez la savoir, l'équipe de la Family ?
1: Bah normalement, c'est le vendredi, l'info qui change la vie, hein, Mathis.
2: Bah, non, on la connaît. Ça y est, t'es en couple.
0: C'est vrai ?
1: En couple ? C'est comme ça qu'on lance des rumeurs, la Family.
2: Non, c'est pas ça l'info.
0: Bah non.
1: C'est quoi alors ?
0: Bah, c'est la journée internationale des sentiers aujourd'hui.
2: Des sentiers ?
0: Ouais, des sentiers.
2: Ouais, ouais, bah c'était mieux qu'on
0: fait une belle journée.
1: Claire, franchement, ton info, Jérém, était beaucoup mieux, je suis sûr, dans la voiture. Vous voulez aussi, vous, des détails ?
0: Ouais, non, non, non.
2: Personne non, non. Pas de. Pas de sentiment.
0: Mais non, y'a rien.
2: Eh ben, y'a du sentier par contre.
1: C'est ça qui est proche. Bon.
0: Je vais partir. Ah, je vais partir dans 30 secondes là, ça y est.
2: Pars, mais tu reviens demain quand même.
0: Je suis même pas sûr, tu vois.
2: Demain, comme hier, célibataire. À demain, Mathis.
0: Je suis rabellé avec aussi James Sortir. Allez, ciao.
1: À demain, ciao, Mathis.
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0: Il est 16h, coucou. Bienvenue, c'est le retour de la Hot Family à un petit jour du week-end.
1: Allez, et bon, on commence l'émission avec les derniers Zao et MC Solar.
0: Zao, MC Solar, on adore ce hit, c'est comme Caroline. Et on va en reparler dans moins de 10 minutes, semaine spéciale David Guetta et Bruno Mars ici.
1: Pour les toutes dernières places des concerts complets, ça arrive, restez là. En attendant, 4h, petit point sur l'info. Et la météo de demain avec Théo Andrieux.
0: Et s'il vous plaît, envoyez un message parce que hier c'est pas tombé. Donc là, faut vraiment que ça tombe.
1: Ah oui, oui, oui.
0: On veut offrir les places, sinon vous allez rendre heureux le boss de la radio. Théo Andrieux, 16h, l'heure de l'info.
1: Et de la météo pour demain.
2: Et le ciel sera beaucoup plus clair demain dans la région. On aura de beaux rayons de soleil, mais qui alterneront quand même avec quelques passages un petit peu plus nuageux. À noter aussi des rafales de vent assez fortes à la mi-journée surtout. Mais les températures vont être assez agréables, comptant entre 13 et 16 degrés le matin à Morestel et aux Abrés, et entre 19 et 21 l'après-midi à la Tour du Pin. J-3 avant le lancement de la plus grande épreuve cycliste de la région, le Tour d'Auvergne-Rhône-Alpes, l'ex-critérium du Dauphiné, avec notamment cette année le jeune prodige Paul Sexas. La première étape se déroulera ce dimanche en Isère, autour de Grenoble. Les cyclistes partiront de Visille pour rejoindre Saint-Imier. Et après un passage dans la Loire, notamment en début de semaine, les coureurs arriveront dans l'Ain jeudi, le 11 juin, à Villars-les-Dombes. Et ils gagneront la Savoie le lendemain, vendredi 12, avec une arrivée à Crévolan. Le col du Galibier va bientôt rouvrir à la circulation pour toute la saison estivale. Le département de la Savoie vient d'annoncer que sa réouverture est prévue demain à midi. Notez que le tunnel du Galibier, lui, est déjà rouvert depuis vendredi dernier. Cependant, malgré sa réouverture, le col sera quand même interdit à la circulation en début de journée ce dimanche de 9h à 15h pour permettre le passage d'une course cycliste. Pas le Tour d'Auvergne-Rhône-Alpes, mais le Galibier Challenge. La circulation sera interdite à partir de l'intersection des départementales 902 et 902B. Et dans une dizaine de jours, le dimanche 14 juin, le SOC Rugby de Chambéry va organiser un événement sportif qui s'éloigne un petit peu des habitudes du club. Une course de 10 km dans la ville. Un événement qui n'a pas été choisi par hasard. Paul Arnaud, responsable commercial du SOC et pilote de l'organisation de la course.
3: Alors le 10 km de Chambéry, c'est une idée qui est née dans le cadre des 130 ans du club de rugby de Chambéry. On a vocation à faire une course pour faire découvrir Chambéry au plus grand nombre. On veut que ce soit une course qui soit populaire, ouverte à tous, avec une arrivée sur la pelouse du Chambéry Savoie Stadium. On avait aussi besoin, puisque c'est un stade qui a 3 ans, de le faire découvrir au plus grand nombre. Donc c'est pour ça qu'on a imaginé faire un départ à côté du stade et faire découvrir tous les lieux emblématiques de notre belle ville de Chambéry aux coureurs et puis de faire une arrivée sur la pelouse du Chambéry Savoie Stadium.
2: Et les inscriptions connaissent déjà un grand succès pour cette première édition des 10 km de Chambéry. Mais il reste quand même des places si vous souhaitez participer à cette course, aussi bien seul qu'entre amis ou en famille.
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0: DJ Snake et Justin Bieber, c'est Let Me Love You dans la famille. Bienvenue de retour jusqu'à 20h, c'est parti ensemble. On espère que vous allez bien, que vous avez passé une bonne journée sous la flotte.
1: Ouais, écoutez, on a connu meilleur jour. En attendant, pour se remonter le moral, j'ai bossé moi les enquêtes de Matou. J'ai au choix pour vous aujourd'hui, info sur Alex Warren, Kev Adams ou Cyril Hanouna.
0: Cyril Hanouna ou Kev Adams, moi je trouve que c'est pas mal, tu nous diras tout à l'heure.
1: Oui, ça arrive.
0: On va reparler aussi des places pour David Guetta, restez bien là. Ou Bruno Mars, d'ailleurs ça sera dans moins de 4 minutes maintenant. Juste avant, et ben on a le temps de se l'écouter. Justement, David Guetta, le tout dernier avec Jennifer Lopez. C'est Save Me Tonight. Petit indice, faut envoyer Family au 7-11-12.
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0: Alors, David Guetta, comme de par hasard, c'était le nouveau avec Gillo Save Me Tonight sur votre radio à Bourgoin.
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0: C'est quand même bien fait la vie, il n'y a pas de hasard.
2: Non, c'est comme si c'était préparé les toutes dernières places pour le concert de David Guetta ou les toutes dernières places pour le concert de Bruno Mars. Edge Shop ici maintenant avec nous. On joue ensemble dans même pas une heure pour choper les places, mais pas que, avec aussi la nuit d'hôtel et l'aller-retour en train. Envoyez FAMILY par SMS au 7 11 12.
0: FAMILY, tout simplement 7 11 12 pour choper vos places et le séjour, hein, total du côté de Paris. Jay-Z, allez.

0: Victoria, soirée mondaine. Faut vous souhaiter une bonne fin d'après-midi, c'est la Hot Family. Sous bah, le temps, hein, pas ouf, mais on vous rassure, bonne nouvelle, déjà une. Le retour du soleil, ça devrait être normalement bah, pour ce week-end, hein, samedi, dimanche, plutôt de 26-27 degrés dans la région. En attendant, autre bonne nouvelle dans 3 minutes.
1: Et bah, la télé sur, il y a du foot sur TF1, match amical. Sinon, c'est une petite soirée film, tranquille du côté de M6. Ou alors, pour tous les abonnés Netflix, il y a une série documentaire qui a l'air trop cool.
0: Et on en parle dans TV News sur votre radio à présent.

0: The Weeknd, Blinding Lights, à un petit jour du week-end, c'est la famille. Ici, on va reparler du cash code. Est-il tombé ce matin? Il y avait 2000 euros.
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0: Juste avant de vous dire s'il y a plus à vous faire, 2100 euros demain, on revient sur TV News, le meilleur de ce qu'il ne faut pas louper si vous restez tranquille à la maison jeudi soir.
2: Il y a du foot sur TF1 tout à l'heure, match amical de la préparation à la Coupe du Monde. Le coup d'envoi, il se fait à 21h, c'est France-Côte d'Ivoire et le match, il se joue à Nantes, au stade de la Beaujoire, pour ceux que ça intéresse.
0: Eh bah écoute, très bien. Vous savez tout, il y aura Kylian Mbappé qui joue?
2: Bah évidemment, il y aura vraiment la liste des Bleus qui partiront pour la Coupe du Monde aux États-Unis.
0: Bougez pas, c'est l'heure de notre pronostic alors.
2: Ah.
0: Mathilde, comme d'habitude, je vous rappelle qu'on a eu zéro bon pronostic c'est depuis le début de la saison. France-Côte d'Ivoire, tu mets combien?
2: Je mets 2-0.
0: 2-0 pour qui?
2: Pour la France.
0: Bien sûr. Eh bah moi, je vais mettre 1-0, difficile.
2: But de qui?
0: Kiki Mbappé.
2: C'est le seul nom. Voilà, ça c'est du foot sur TF1 tout à l'heure. Sinon, sur M6, c'est soirée film avec le film Champagne qui était sorti en 2022 avec François-Xavier de Maison, Stéphane de Groot.
0: C'est une comédie, hein, je crois.
2: C'est ça, où on suit une bande de potes qui se rejoignent pour l'enterrement de vie de garçon d'un, justement, de leurs copains. Et sauf qu'à cette EVG, y a la future épouse qui débarque à la proviste et les 30 ans d'amitié, en gros, de cette bande de potes risquent un peu d'éclater dans tous les sens.
0: En même temps, c'est dangereux, les EVG. Et le pire, c'est les EVGIF. Voilà, pour les filles, les femmes. Ça, c'est le pire, faut s'en méfier, attention. Bref, ne parlons pas de ça, on termine avec une série documentaire sur Netflix à l'approche de la Coupe du Monde.
2: Et on reste dans la thématique foot parce que c'est la série Brésil 70. C'est un 5 épisodes et ça revient justement en 1970 sur la sélection brésilienne qui arrive avec de grands rêves et qui veulent devenir la première équipe à remporter 3 fois la Coupe du Monde de football. Ça raconte vraiment toute cette épopée-là avec Pelé, avec la lutte entre les sélectionneurs. Enfin vraiment, elle a l'air trop trop cool. C'est un 5 épisodes sur Netflix.
0: Et au Brésil, il y a du soleil. Tandis que chez nous, c'est autre chose. Du soleil, ça en voici. Voici Gims dans la

0: 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La Family, ce matin, il y avait 2000 euros à vous faire dans le réveil, mais ça, c'était ce matin.
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0: 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Plein de hits, on y va. Taylor Swift. C'est Opalite après Vianney et Kenji.
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0: avec Vianney. Et on vous le rappelle, hein, Vianney qui va repartir en tournée, ça sera en 2027. Une seule date à retenir dans la région, ça sera à Lyon, je crois.
1: En mars 2027.
0: À la LDLC Arena.
1: J'avais pas cette info, donc voilà, la LDLC Arena, ouais.
0: Merci Mathilde. Comme vous le voyez, elle prépare toujours aussi bien.
1: Bah oui.
0: Taylor Swift, Opalite, c'est ce qui arrive, et juste avant.
1: Et bah ça, c'est vraiment préparé, le top 3.
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0: À Bourgoin et dans le Nord-Isère, si on a une voiture, on démarre comme toujours par le samplon 95-10.
1: Le Leclerc de Bourgoin aujourd'hui, c'est 1,94 le litre. On retrouve ce prix aussi au Carrefour de l'île d'Abo, mais j'ai moins cher, 1,91. Intermarché de Brioche, Inter Saint-Jean-de-Bournay et 1,87 direction le Netto de Villefontaine.
0: Et c'est vrai que les stations totales, c'est plus forcément les meilleurs prix aussi. Pour du diesel aujourd'hui, j'ai moins cher. Vous êtes à Domarin ou à Passin chez Inter, c'est 1,95€. Même prix sur un arrondi OU de Montrestel et moins cher Inter à Bourgoin. Sur la route de Lyon, c'est 1,93€.

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1: Il est 5h, soyez les bienvenus à la maison, hein. Chez vous, c'est votre émission tous les jours de 16h jusqu'à 20h. Hot Family avec Benson Boone.
2: Avec aussi Bébé Rexa. Bébé Rexa, le dernier, c'est New Religion et son album, il sort demain à Bébé Rexa.
1: C'est vrai?
2: Ouais.
1: Elle a accouché du...
2: Du bébé
1: Rexa.
2: Allez, courage, plus que 3 heures ensemble, la famille.
1: Est-ce que je devrais pas me lancer dans le stand-up?
2: Non.
1: Et ce que j'aimerais faire, c'est les salles vides. Non, vous voyez, je joue, il y a personne qui vient. Ça me plairait. Il y a un concept, quoi.
2: C'est déjà un peu le cas de tous les jours en studio, non?
1: C'est pas faux. 17h, merci d'être là, la Haute Family. Voici l'info et la météo.
2: De demain, c'est avec Théo Andrieux.
3: Et le ciel sera beaucoup plus clair demain dans la région. On aura de beaux rayons de soleil, mais qui alterneront quand même avec quelques passages un petit peu plus nuageux. À noter aussi des rafales de vent assez fortes à la mi-journée surtout. Mais les températures vont être assez agréables, comptant entre 13 et 16 degrés le matin à Morestel et aux Abrés, et entre 19 et 21 l'après-midi à la Tour du Pin. À la une, 6 jours après la disparition de Liana dans le Gers, un corps a été retrouvé aujourd'hui près de Fleurance, le lieu de disparition de la jeune fille de 11 ans. Les parents de Liana ont été avertis et des analyses complémentaires doivent maintenant être menées pour identifier le corps. Pour rappel, Jérôme Barella, suspecté d'avoir enlevé la jeune fille, a été mis en examen lundi pour enlèvement et séquestration de mineurs. Une agricultrice savoyarde a interpellé aujourd'hui les candidats à la présidentielle car son champ est occupé depuis dimanche par 250 caravanes de gens du voyage. Monique Bouvier, très agacée par cette situation, a lancé un appel en publiant une vidéo sur les réseaux sociaux. Elle se montre face caméra dans son champ de 6 hectares à Entrelac et fait part, je cite, du profond sentiment d'injustice qu'elle ressent depuis l'arrivée illégale des caravanes. Elle déclare que la première victime, c'est l'agriculture car les occupations de terrain peuvent entraîner des dégâts et des pertes de récolte. Monique demande alors au candidat à la présidentielle de mettre fin à cette situation que connaissent de nombreux agriculteurs. J-3 avant le lancement de la plus grande épreuve cycliste de la région, le Tour d'Auvergne-Rhône-Alpes, l'ex-critérium du Dauphiné, avec notamment cette année le jeune prodige Paul Sexas. La première étape se déroulera ce dimanche en Isère, autour de Grenoble. Les cyclistes partiront de Visille pour rejoindre Saint-Imier et après un passage dans la Loire, notamment en début de semaine, les coureurs arriveront dans l'Ain jeudi, le 11 juin, à Villars-les-Dombes et ils gagneront la Savoie le lendemain, vendredi 12, avec une arrivée à Crévolant. Et ce week-end, après le succès de la première édition, l'Arena Festival fait son retour demain soir et samedi soir. C'est l'événement spécial année 2000 de Chambéry qui revient à Rubanox avec une série de concerts. On va notamment y retrouver les L5, Tragedy ou encore Link Up. Début des concerts à 20h, mais les portes de Rubanox ouvrent dès 17h demain avec des DJ sets. Billetterie sur arenafestival.fr.
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1: Vincent Brunin et Philippine Lavray dans la Family pour vous souhaiter une bonne fin d'après-midi. Je vous rappelle qu'il vous reste tout pile 4 minutes pour envoyer Family au 7 11 12.
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1: Bruno Mars ou David Guetta, c'est pas que le concert, il y a des billets de train plus la nuit d'hôtel Family maintenant ou jamais. En attendant, on revient sur les fameuses enquêtes de Matou. Mathilde enquête sur les plus grandes stars dans le monde.
3: Et là, j'ai une énorme enquête autour de Kev Adams. Parce qu'il est en train de se faire un nom, mais pas en France, pas dans les pays francophones, aux États-Unis.
1: Ça fait un peu américain en même temps, Kev Adams.
3: Kev Adams, eh ben, il a passé les auditions de l'émission télé America's Got Talent. Donc en gros, c'est la France a un incroyable talent, mais aux États-Unis.
1: Oui, on avait compris. Hein.
3: Et les quatre jurys, ils ont adoré son sketch. Le jury lui a dit, en plus d'être drôle, t'as peur de rien, c'est ce qu'il faut pour être un bon humoriste. Et vous mesurez pas à quel point il est compliqué d'être drôle dans une autre langue que la vôtre. Du coup, on va suivre, mais pour l'instant, il est qualifié pour la suite de l'aventure aux US.
1: Après, on sait pas, il est peut-être drôle en anglais. Mais en français, bon, on sait, mais en anglais.
3: Ben moi, ça m'a fait rire, son sketch en anglais, du coup.
1: Oui, parce que t'as pas compris, bien sûr. Moi aussi, ça m'a fait rire, j'ai pas compris. Angèle, Justice, on est méchant, on ressemble de plus en plus à Catherine et Liliane.
3: Ah, c'est terrible, du petit journal.
1: T'as vu comment il est habillé, lui?
3: Mais ils vont faire un film en plus, je crois, Catherine et Liliane.
1: Ah, bah j'adore. Ah, bah trop bien, on pourra faire des petits commentaires comme ça. Oh, elle a grossi, non?
3: Sa robe, ça la met pas en valeur.
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0: Angèle avec Justice, ici dans la famille, on vient de s'écouter What You Want. Et ça y est, c'est le moment où vous attendez, on va jouer ensemble.
1: Pour vos places de concert, soit pour aller voir David Guetta, soit Bruno Mars Family au 7, 11, 12. En jeudi, on a Tiffany avec nous en ligne. Salut Tiffany.
0: Salut Tiffany.
2: Salut Mathilde, salut Jérém, salut la famille.
0: Bienvenue Tiffany, on va te poser tout de suite maintenant la question cruciale. Est-ce que tu veux des places pour Bruno Mars ou est-ce que tu veux jouer pour aller voir David Guetta?
2: Pour Bruno Mars.
0: Pour Bruno Mars, on y va.
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0: Bruno Mars en concert complet au Stade de France. On va t'offrir, si tu réponds bien à une question, les deux places pour Bruno Mars. Tu réponds bien à une deuxième question, la nuit d'hôtel. Et tu réponds bien à une troisième question, l'aller-retour en train. Est-ce que tu es prête, Tiffany?
2: Oui.
0: Eh ben, on y va. Le Family Speed Test spécial Bruno Mars commence à mon top.
1: Sur quelle île américaine est né Bruno Mars? C'est une île qui commence par H.
2: Hawaï.
0: Oui.
1: I Just Might, le titre de sa dernière chanson, ça veut dire quoi?
2: Je passe.
1: Ok, quel est le vrai nom de famille de Bruno Mars? Eh ben écoute Tiffany, c'est une bonne réponse, tu as gagné tes places pour aller voir Bruno Mars au Stade
0: Tiffany,
1: de France.
0: Tiffany, on t'offre tes deux places.
2: Trop bien.
0: Sur quelle île américaine est né Bruno Mars? C'est bien sûr Hawaï. Tu l'avais, I Just Might. Ça, c'est vrai que c'est cours d'anglais. Hein. C'est quoi, c'est LV2 ça?
1: C'est LV1
2: très en anglais.
1: Anglais, ça veut dire en gros, je pourrais peut-être. Et le vrai nom de famille de Bruno Mars, c'est pas Hernandez.
0: C'est Hernandez. Et ouais, tu l'avais en plus.
2: Je l'ai eu après, ouais.
1: Ah, la tuile.
0: Bon, Tiffany, on t'offre en tout cas les deux places. Tu vas partir avec qui au concert complet de Bruno Mars, toi?
2: Avec mon copain.
0: Et bah, c'est trop cool. Il s'appelle comment?
2: Damien.
0: Damien et Tiffany seront au concert complet de Bruno Mars grâce à la famille. On te fait des gros bisous. Tu reviens quand tu veux, Tiffany.
2: Super, merci beaucoup.
0: Bisous. Et dis-nous, toi qui tu écoutes tous les jours jusqu'à 20h, évidemment.
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0: Julien Lib, le tout nouveau. Avec Water, on vient de s'écouter Dis-moi où. Et info, Julien Lib, il va faire un concert dans une nouvelle salle à Grenoble, je crois.
1: Ce sera l'Auditorium, c'est le 1er octobre, il reste encore des places.
0: Le 1er octobre 2000
1: 26.
0: Ça va, ça arrive très vite. Ça aussi, ça arrive très vite dans 3 minutes. Retour du buzz du jour, cette info qu'ils auraient fait la une. Pourtant, malheureusement, il n'y a que votre radio qui vous en parle.
1: Véronique, retraitée dans le Gers, préfère habiter dans sa voiture plutôt que dans son appartement. À votre avis, quelle serait la raison de son choix?
0: Elle a une grande voiture. Grande son appart, non, je sais pas.
1: Non, vous avez, allez, même pas 3 minutes là pour faire vos propositions. Facebook, Instagram, même TikTok, un message privé, autre radio off.
0: Mais c'est pas une raison financière, c'est pas à cause d'un manque d'argent ou quoi.
1: Non, ce n'est pas une raison financière, je confirme.
0: Et ben on va savoir. Pourquoi Véro préfère vivre dans sa voiture? Vous saurez apprécier à Sean Paul sur votre radio, voici Shapefelt.

0: trop bien ce hit. S'il y a Sean Paul pour sortir du boulot, pour rentrer à la maison, tranquille dans la famille.
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0: Buzz du jour, un petit jour du week-end, je vous rappelle, 4 juin, on retourne dans le Gers. Aujourd'hui, on parle de Véronique. Véronique qui fait un truc un petit peu particulier.
2: Véro, elle est retraitée et en fait, plutôt que d'habiter dans son appartement, eh ben elle préfère habiter dans sa voiture. Et donc, il y a 3 minutes, on vous a posé la question, la famille, justement, à votre avis, pourquoi Véronique préfère loger dans sa voiture plutôt que dans son appart ?
0: Alors, message de Julie qui arrive, 7-11-12, Family, le message juste après. Julie qui nous dit, elle est en conflit avec ses voisins. C'est vrai que ça peut être vite galère.
2: C'est vite galère, mais non, c'est pas ça. J'ai vu, il y a Camille aussi, elle a envoyé son message, elle a dit, pareil, plus ou moins avec les voisins, elle a des voisins tellement bruyants qu'elle préfère dormir ailleurs. Non, c'est pas à cause de ça.
0: À mon avis, c'est Camille Combal qui nous écrit comme il part de l'énergie maintenant. Hein. Il écoute la Family,
2: il a raison.
0: Enfin des choix de qualité. Damien qui dit il y a des travaux qui n'en finissent pas et elle pète un plomb, du coup, voilà.
2: Eh ben non, Véronique, tout simplement, elle est persuadée que son appart est hanté. Quelques semaines après son emménagement, elle explique avoir commencé à se sentir de plus en plus fatiguée, mal dans son logement, et se dit qu'elle se sentait tellement épuisée. Donc, pour essayer de comprendre ce qui lui arrivait, elle a consulté un médium.
0: Ouais.
2: Et ce médium lui aurait parlé de présence et d'âmes bloquées dans l'appart.
0: Et il pouvait libérer les âmes pour seulement 3000 euros en plus.
2: Mais... Du coup, depuis, eh ben, elle refuse de retourner dans son appart et elle vit dans son utilitaire depuis plusieurs semaines. Et sauf que l'histoire, elle a pris une telle envergure que même la mairie du bled où elle habite lui a proposé une chambre d'hôtel, lui a proposé de contacter un prêtre pour essayer, je sais pas, d'exorciser un peu.
0: Moi, j'y crois. Hein. Enfin, je sais pas vous, moi, je... Alors là, tout le monde va me prendre pour un fou. Mais vrai de vrai, quand j'ai acheté un appart, j'ai passé de la sauge.
2: Oui, non, mais ça, moi aussi, bien sûr.
0: Bah, la base.
2: On est d'accord. Après, ça sent bon.
0: Je vais peut-être en remettre ce soir. Alex Warren arrive. Fever Dream, ça s'appelle La Family, de 16h à 20h tous les jours.

0: la fin d'après-midi avant peut-être le retour du soleil ce week-end. Se passe dans la famille. Et justement, on parle de soleil. Si jamais vous préparez des vacances, avec Mathilde, on a bien taffé. Vous avez peut-être trouvé des vacances, si ça vous dit, pour partir en vacances chez Cyril Hanouna cet été.
1: Cyril Hanouna, il a une petite villa tranquille à Saint-Tropez. Seulement 8 500 000 euros, sa villa à Saint-Tropez.
0: Comme je dis toujours, c'est quoi 8 millions dans une vie?
1: On est bien d'accord. Si vous voulez la louer pour les vacances, bah faites-lui un petit DM, hein, je pense, sur les réseaux sociaux. Il a une villa sur un terrain de 5000 mètres carrés. La propriété possède des vignes et un cours de padel, si vous voulez. Il y a même accès à une plage privée sur les bords de la Méditerranée. Et comme ça, Cyril Hanouna, bah lui, il a pas que la villa de Saint-Tropez. Hein. Il a un appart à Los Angeles, il a un appart à New York, il a une petite maison à Paris. Bon, il est pas à plaindre, quoi.
0: Ouais, moi, je préfère les campings aux meilleures vacances. Et je dis pas ça parce qu'on va vous en offrir très bientôt.
1: Oui.
0: Je dis pas, ça n'a rien à voir.
1: Surtout qu'en plus, c'est vacancéole qu'on va vous offrir.
0: Oui, bah, je dis pas ça. Je dis rien. Voilà, je dis rien. C'est vacancéole qu'on offre.
1: Oui, ce sera vacancéole.
0: Oui, bah, écoutez, faites-moi des mails. Bruno Mars arrive, c'est I Just Might qui arrive. Et Barmine, on est en roue libre, il reste encore un mois. Ça va être bon.
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0: Alicia Keys, Girl on Fire. C'est ici la Hot Family avec Burn Me Cry For You, le son de Bruno Mars aussi avec Just Night. Bruno Mars, on vous le rappelle, semaine spéciale. Tout à l'heure, on a joué pour Bruno Mars, David Guetta aussi, qu'on vous offre en concert complet. Hein.
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0: À Bourgoin et dans le Nord-Isère, si on a une voiture, on démarre comme toujours par le samplon 95 ou 10.
1: Le Leclerc de Bourgoin aujourd'hui, c'est 1,94 le litre. On retrouve ce prix aussi au Carrefour de l'île d'Abo, mais j'ai moins cher, 1,91. Intermarché de Brioche, Inter Saint-Jean-de-Bournay et 1,87 direction le Netto de Villefontaine.
0: Et c'est vrai que les stations totales, c'est plus forcément les meilleurs prix aussi. Pour du diesel aujourd'hui, j'ai moins cher. Vous êtes à Domarin ou à Passin chez Inter, c'est 1,95€. Même prix sur un arrondi OU de Montrestel et moins cher Inter à Bourgoin. Sur la route de Lyon, c'est 1,93€.
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0: 7h dans la Haute Family, il y a les Maroon 5 qui arrivent, c'est Misery.
1: Il y a aussi Tame Impala, le remix de Jenny de Dracula, on est totalement fan.
0: C'est vrai que ce hit, comme disent les programmateurs musicaux, il a une bonne vibes quoi. J'aime bien la couleur, la sonorité quoi.
1: Pourquoi t'es parti en Nico Saliagas?
0: Je sais pas. Okay. Tame Impala, Dracula, c'est ce qui arrive. Bonne vibes aussi, quoique, suivant les infos, ça dépend des jours, on va voir, on va vérifier si c'est bonne vibes ou pas. Théo Andrieux.
1: L'info et la météo de demain, Théo.
2: Et le ciel sera beaucoup plus clair demain dans la région. On aura de beaux rayons de soleil, mais qui alterneront quand même avec quelques passages un petit peu plus nuageux. À noter aussi des rafales de vent assez fortes à la mi-journée surtout. Mais les températures vont être assez agréables. Comptez entre 13 et 16 degrés le matin à Morestel et aux Abrés, et entre 19 et 21 l'après-midi à la Tour du Pin. J-3 avant le lancement de la plus grande épreuve cycliste de la région, le Tour d'Auvergne-Rhône-Alpes, l'ex-critérium du Dauphiné, avec notamment cette année le jeune prodige Paul Sexas. La première étape se déroulera ce dimanche en Isère, autour de Grenoble. Les cyclistes partiront de Visil pour rejoindre Saint-Imier, et après un passage dans la Loire, notamment en début de semaine, les coureurs arriveront dans l'Ain jeudi, le 11 juin, à Villars-les-Dombes, et ils gagneront la Savoie le lendemain, vendredi 12, avec une arrivée à Crévolant. Une agricultrice savoyarde a interpellé aujourd'hui les candidats à la présidentielle car son champ est occupé depuis dimanche par 250 caravanes de gens du voyage. Monique Bouvier, très agacée par cette situation, a lancé un appel en publiant une vidéo sur les réseaux sociaux. Elle se montre face caméra dans son champ de 6 hectares à Entrelac et fait part, je cite, du profond sentiment d'injustice qu'elle ressent depuis l'arrivée illégale des caravanes. Elle déclare que la première victime c'est l'agriculture car les occupations de terrain peuvent entraîner des dégâts et des pertes de récoltes. Monique demande alors au candidat à la présidentielle de mettre fin à cette situation que connaissent de nombreux agriculteurs. Le col du Galibier va bientôt rouvrir à la circulation pour toute la saison estivale. Le département de la Savoie vient d'annoncer que sa réouverture est prévue demain à midi. Notez que le tunnel du Galibier, lui, est déjà rouvert depuis vendredi dernier. Cependant, malgré sa réouverture, le col sera quand même interdit à la circulation en début de journée ce dimanche de 9h à 15h pour permettre le passage d'une course cycliste. Pas le Tour d'Auvergne-Rhône-Alpes, mais le Galibier Challenge. La circulation sera interdite à partir de l'intersection des départementales 902 et 902B. Et ce week-end, après le succès de la première édition, l'Arena Festival fait son retour demain soir et samedi soir. C'est l'événement spécial année 2000 de Chambéry qui revient à Rubanox avec une série de concerts. On va notamment y retrouver les L5, Tragédie ou encore Link Up. Début des concerts à 20h, mais les portes de Rubanox ouvrent dès 17h demain avec des DJ sets. Billetterie sur arenafestival.fr.
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0: Préparez-vous. Ici la voix.
1: Ici la voix.
0: Ah, c'est pas mal.
2: Ils ont tous un secret. Je leur ai confié une mission, le garder à tout prix pendant 10 semaines.
0: Non, une heure plus en général. Secret Story, on vous l'annonçait hier, le retour, ça sera sur TMC à partir de la mi-juin.
3: À partir du mardi 23 juin, c'est dans 3 semaines maintenant. Et à l'occasion, parce que moi j'ai totalement décroché Secret Story. J'avais regardé à l'ancienne, vraiment genre les deux premières saisons. Est-ce que vous allez regarder ou pas cette année Secret Story?
0: Alors, tu veux la réponse honnête ou tu veux la réponse pour l'antenne?
3: Bah, la réponse honnête, non, tu vas pas regarder.
0: Rien à faire.
3: Voilà, moi, le seul truc qui me fait délirer, c'est juste de savoir les secrets de tout le monde, c'est tout.
0: Moi je regarde L'amour est dans le pré.
3: Ah, pas mal, ouais.
0: Et Marie au premier regard. À partir de là, on vous pose la question, est-ce que vous allez regarder Secret Story? Oui, non, vous votez sur les réseaux de la Family, toi Mathilde?
3: Bah moi ce sera non, hein. Je regarde juste les secrets.
0: C'est vrai, comme tout le monde, tu vas lire la petite liste des secrets, c'est... t'as bien raison. La suite de Voït, pas de secret, on va vous le dire. Quoique, faut deviner.
3: Zao, MC Solar, facile.
0: Elle dit tout, comme Caroline.
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0: Bébé Rexa, New Legend, vous êtes ici chez vous, hein, c'est la radio de Bourgoin. Avec les bons plans, justement, de toutes les bergaliennes, des bergaliens à ne pas rater dans les tout prochains jours.
1: Ça se passera dimanche de 7h30 à 16h30. Le retour, il y a un petit vide-grenier sur le parking Quai des Belges à Bourgoin. En plus du vide-grenier, bah, il y aura une petite buvette et de la restauration sur place, hein, c'est dimanche.
0: Ouais, toi, tu viens pas pour faire des bonnes affaires. Hein,
1: non, moi, je viens pour bouffer. Bah,
0: merci d'être honnête.
1: Mais l'ambiance, au moins, elle est super sympa. Moi, j'aime trop l'ambiance vide-grenier, c'est à partir de 7h30.
0: Et c'est dimanche, hein.
1: Dimanche matin.
0: Et il devrait avoir du soleil en plus, ça, c'est une bonne nouvelle. Bonne nouvelle aussi, l'heure du classique sur votre radio.

0: Oh, le robot catastrophique, j'aurais dû vous filmer ça et vous mettre sur les réseaux de la haute famille.
1: Ça se fait encore la danse du robot ou pas?
0: Non, justement, si. Pour ça j'aurais dû filmer.
1: Ça pèse en soirée.
0: Plus personne dit ça pèse, je rêve.
1: TV News arrive dans moins de 6 minutes maintenant sur votre radio. On parle de quoi dans le jeudi soir?
0: Eh ben, il y a du foot tout à l'heure, match amical sur TF1, sinon soirée film du côté de M6. Ou alors, pour les abonnés de Netflix, il y a une série documentaire qui a l'air trop cool qui est dispo là, ça y est.
1: Ah, une série sur le Brésil, j'en ai entendu parler.
0: Ouais, tout à fait.
1: On en parle, bougez pas, c'est sur votre radio dans la haute famille. Après Angèle et Justice What You Want.

0: La famille, si vous êtes en voiture, restez bien là. On a le top 3 des stations les moins chères qui arrivent.
1: TV News.
0: Juste avant, comme promis, voici tout ce qu'il ne faut pas louper ce soir. Bah, la cool à la maison, un petit jour du week-end.
2: Il y a du foot sur TF1, match amical de préparation à la Coupe du Monde. On va retrouver les Bleus. Le coup d'envoi, il se fait là tout à l'heure. 21h, France, Côte d'Ivoire.
0: Ah ouais, Côte d'Ivoire.
2: Ouais.
0: Et ça joue en France.
2: Oui, ça joue à Nantes, au stade de la Beaujoire.
0: Vous voulez qu'on fasse des pronostics?
2: Oh grave, vu qu'on n'y connaît rien en plus.
0: Ah, bah, c'est si fort. On s'y connaît, c'est nul les pronostics. Mathilde.
2: Je vais dire 2-0 pour la France.
0: Ouais.
2: Et toi, tu vas dire combien, Jérém?
0: Moi, je vais mettre 1-0 pour la France avec un arrêt de Grégory Coupé.
2: C'est bien, t'as juste 20 ans de retard. C'est
0: ah
2: tout.
0: Merde.
2: C'est tout.
0: Et ben un arrêt de Barthez alors. Barthez.
2: Alors presque, mais là t'as que 15 ans de retard. Et il n'y a plus Hugo Lloris non plus.
0: Non, il est parti Hugo Lloris.
2: Allez, ça c'est tout à l'heure sur TF1, oh match là. Amical de l'équipe de France. Sinon sur M6, ce soir est film tranquille avec la comédie Champagne de 2022 avec François-Xavier de Maison, avec Stéphane de Groot, où c'est une bande de potes qui se connaissent depuis plus de 30 ans. Ils sont à l'enterrement de vie de garçon justement d'un des potes. Mais il y a la future épouse qui débarque en surprise à l'EVG et ça va risquer un petit peu d'éclater dans tous les sens.
0: Là, il fait quoi, toi, ton mec, pour son EVG?
2: Ils étaient allés faire du laser game, mais sauf que laser game, ils avaient des poignées électriques et à chaque fois qu'ils se faisaient tirer dessus, ils se prenaient une décharge. Et sauf que les bouffons, ils avaient mis les décharges à fond et ils se faisaient à moitié électrocuter.
0: Et t'y as cru qu'il ait fait un laser game, toi?
2: Oh, ben oui, mais il l'avait fait après cette bourrée-là.
0: D'accord, allez. suite, on termine avec une série documentaire sur Netflix.
2: La série s'appelle Brésil 70, c'est en 5 épisodes. Et ça revient justement sur l'épopée de l'équipe de foot brésilienne en 70, où ils espèrent devenir la première équipe à remporter 3 fois la Coupe du Monde de football. Et donc c'est vraiment un retour à l'époque avec Pelé, avec la lutte entre les sélectionneurs et tout. Ça a l'air trop trop bien, c'est en seulement 5 épisodes.
0: Et c'est sur Netflix, à pas louper. À ne pas louper ici pour Coupe à bien bouger.
1: Pourquoi tu ne réponds pas?
0: Tout dernier, Jérémy Frérot. Sans mentir, on adore ce hit. Il s'appelle Frérot. Et c'est juste après Lady Gaga. Ça, on adore aussi Just Dance.
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0: Gaga, Just Dance, ici dans La Haute Family. On sera de retour demain, et demain, on vous le rappelle, ça sera votre dernière chance.
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0: À Bourgoin et dans le Nord-Isère, si on a une voiture, on démarre comme toujours par le samplon 95-10.
2: Le Leclerc de Bourgoin aujourd'hui, c'est 1,94 le litre. On retrouve ce prix aussi au Carrefour de l'île d'Abo, mais j'ai moins cher, 1,91. Intermarché de Briord, Inter Saint-Jean-de-Bournay et 1,87 direction le Netto de Villefontaine.
0: Et c'est vrai que les stations totales, c'est plus forcément les meilleurs prix aussi. Pour du diesel aujourd'hui, j'ai moins cher. Vous êtes à Domarin ou à Passin chez Inter, c'est 1,95€. Même prix sur un arrondi OU de Montrestel et moins cher Inter à Bourgoin. Sur la route de Lyon, c'est 1,93€.
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